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1: Ce soir, nous revenons sur la remise des kits agricoles de l'ONG Ourou au maraîcher de Bimbo et de Koukoulou. Notre invité de ce soir est Yanis Edjiansio Patis, directeur exécutif de l'organisation non gouvernementale Ourou.

0: coup de pouce de l'ONG Ouro au maraîcher de Bimbo et Koukoulou. Face aux difficultés rencontrées en cette saison de pluie, cette organisation nationale leur a remis des outils agricoles et semences pour améliorer leurs travaux maraîchers. Alexia Félix Yangwandi.
1: Des pelles ou arrosoirs et des semences ont été données aux maraîchers du quartier Gborota. La distribution a eu lieu sur le site de la Cité Espoir. Camille, l'un des maraîchers, remercie l'ONG pour ce geste.
2: Pour l'instant ici, nous pratiquons la culture de concombres, tomates, persil, céleri, presque tous les légumes comme épinards et laitues. Nous n'avions pas assez d'outils agricoles pour faire la production en quantité, mais avec cet appui de l'ONG Ouro, nous pouvons les augmenter.
1: Rita, une autre maraîchère, se réjouit. Elle profite cependant de l'occasion pour rappeler les difficultés de leur travail.
3: Pour cette saison, j'ai fait 30 planches. Les concombres, tomates, salades et bien d'autres produits maraîchers, même les piments. Nous nous confrontons à plusieurs difficultés, notamment le manque d'outils de travail. Nous n'avons pas de motopompe pour faciliter l'irrigation dont nous arrosons manuellement en faisant des va-et-vient. Et regardez vous-même la distance. Grâce à ces pelles et arrosoirs, nous pouvons mieux faire qu'avant.
1: Rodrigue Yombe, chef du dit quartier, affirme que ce geste répond à une attente importante des maraîchers. Il leur demande de bien utiliser ces outils.
4: C'est des outils originaux. Donc je lance cet appel aux bénéficiaires de vraiment veiller sur les outils qu'ils ont usés. S'ils peuvent garder ça, conserver ça, ça va leur servir encore de mieux pour multiplier encore leur jardin.
1: Ces outils agricoles ont été aussi distribués aux maraîchers de Koukoulou. Ce geste permet de soutenir ces travailleurs dont les jardins ont été inondés par les récentes pluies diluviennes à Bangui et ses environs.
0: Nous aurons le directeur de l'ONG Ouro Yanis Edjian Siopatis sur la remise de ces kits agricoles aux maraîchers de Bimbo et Koukoulou dans le dossier de notre magazine. Et puis l'Organisation internationale pour les migrations, OIM, améliore les conditions de vie des déplacés internes de Alindao dans la Basse-Koto. La semaine dernière, elle a remis 1400 abris en présence des autorités locales. Ce projet vient soulager des populations dont les conditions de vie étaient jusque-là précaires. Les détails avec Desquin Isidore Voto.
5: Ces nouveaux abris ont été construits sur un site aménagé dans le groupement Patro à Bakutu. Les déplacés internes auparavant installés dans des habitations de fortune sont désormais relogés dans des maisons composées de deux chambres et un salon sur des parcelles de 20 mètres sur 15. Une somme d'environ 300 000 francs CFA a été investie pour la construction de chaque abri. Philippe Akrié, venu de Zangma, s'est réjoui de cette initiative.
6: Nous avons reçu une enveloppe pour acheter des briques, puis une somme d'argent pour lancer des activités économiques. Nous sommes désormais propriétaires de nos maisons. Ainsi, nous sommes définitivement intégrés dans la communauté.
5: Par ailleurs, certains ménages ont bénéficié d'un appui financier de 350 000 francs CFA pour développer des activités génératrices de revenus afin de favoriser leur autonomie économique. Christian Ondiomo, habitant du site, salue cette initiative.
7: Il y avait des gens qui n'ont pas le terrain personnellement pour y vivre comme ça. Mais alors, si l'OIM a proposé à faire une bonne chose et qu'il nous a remis des terrains, il nous a fait des maisons, il nous a fait construire des abris, on est là bien posé et puis il y a des personnes qui sont là aussi, qui ont amélioré leur abri par rapport à ce que l'OIM a fait. C'est encore très très joli.
5: Bandeko Touma, leader communautaire du site, exprime également sa satisfaction et encourage la poursuite des actions en faveur des familles déplacées.
8: C'est une joie pour nous car les personnes sans abri disposent désormais d'un logement couplé à des activités génératrices de revenus. Cette situation va améliorer leurs conditions de vie et leur permettre de mieux soutenir les enfants dont elles ont la charge.
5: Grâce à ces réalisations, les déplacés internes d'Alindao tournent progressivement une page difficile de leur histoire. Toutefois, les bénéficiaires appellent à un accompagnement supplémentaire pour transformer ce site en un véritable quartier où les familles pourront vivre dignement. Alindao, Jeske Isidore Voto, Radio Ndekeluka.
0: Venons maintenant à notre entretien avec Yanis Edjian Siopatis, directeur exécutif de Ouro. Avec lui, on parle de la remise des kits agricoles aux maraîchers de Bimbo et Koukoulou la semaine dernière.

0: Yanis, est Gentiopatis, bonjour.
1: Bonjour, monsieur le journaliste.
0: L'ONG Ourou vous assurait la direction à Rémy des kits agricoles aux maraîchers de Bimbo et de Koukoulou la semaine passée. Peut-on savoir dans quel contexte s'inscrit cet appui?
1: Tout d'abord, je voudrais mentionner que Ourou, en son sein, dispose de plusieurs programmes, dont le programme Grain d'Espoir fait partie. Le programme Grain d'Espoir consiste à amener les jeunes à pouvoir aimer le travail de la terre, c'est-à-dire à s'intéresser un peu à l'agriculture. Alors c'est dans ce contexte qu'on a eu d'abord à identifier quelques sites où travaillent les maraîchers. Nous avons le site de Borota, le site de Koukoulou, le site de Mboko, de Voudamara. Et donc, sur ces sites-là, nous avons identifié quelques jeunes qui sont venus subir des formations chez nous ici pour 5 jours. Ils ont été outillés sur le métier de maraîcher, sur l'agro-pastoral, sur l'agriculture en général, et également sur les attaques externes, c'est-à-dire les insectes et autres qui attaquent parfois leur production et tout. Et donc, ils ont subi cette formation. Suite à cette formation, il est important qu'on les accompagne un peu avec les matériels agricoles, les outils agricoles. C'est dans ce contexte que nous sommes partis avec nos partenaires habituels pour aller, n'est-ce pas, remettre ces outils de travail aux maraîchers de ces deux cités.
0: De quoi est composé exactement de ces kits agricoles?
1: Nous avons fait avec les moyens du bord, parce que ces kits ont été acquis sur les fonds propres de l'organisation. Vous savez que les organisations locales, naturellement, peinent à subvenir à leurs propres besoins, à plus forte raison, soutenir les autres. Donc, nous avons apporté tout ce qui consiste au travail des maraîchers, c'est-à-dire les outils agricoles comme les pelles, les houes, les arrosoirs, les pulvérisateurs, etc. C'est tout ce que nous avons apporté, les grains, les semences, c'est tout ce que nous avons apporté à ces jeunes maraîchers de ces deux sites.
0: Mais pourquoi seulement ces maraîchers de Bimbo et de Koukoulou à présent?
1: Bon, c'est pas seulement les maraîchers de Bimbo et de Begoua. Nous avons, comme je l'ai mentionné tantôt, nous avons identifié plus de 4 sites de Mboko et également de Voudamala. Mais après la formation, on s'est rendu compte que ces deux sites ont vraiment, se sont appropriés de la formation et ont essayé de mettre en pratique toutes les consignes, toutes les stratégies qui leur ont été données pendant cette formation. Ils ont essayé de mettre en pratique et cela justifie déjà de la volonté qu'ils ont à pouvoir faire ce travail. Et nous, on s'est dit, puisque c'est avec les moyens de bord, pourquoi ne pas motiver déjà ceux qui ont la volonté? D'où nous avons identifié ces deux sites qui vont servir de modèle pour les autres. Les autres sites qui n'ont pas encore eu ces outils-là seront motivés à travers l'acte posé à ces deux sites-là et vont se mettre au travail. Et nous allons également repartir vers eux pour leur donner le peu que nous disposons.
0: Mais avez-vous pensé aussi aux jeunes maraîchers des provinces?
1: Oui, bien évidemment. Ce même travail se fait également en province. Vous savez, nous avons nos organes déconcentrés. Nous avons nos points focaux, également les superviseurs qui travaillent dans certaines zones où Ourou travaille. Et donc, ils font le même travail. Ils sont en train d'identifier également les maraîchers, les jeunes maraîchers qui sont en train de travailler sur place pour pouvoir les accompagner. Naturellement, je ne sais pas si vous avez fait un tour déjà à Bambari, juste sur le pont de Waka, où vous allez trouver qu'il y a des maraîchers, il y a des jeunes qui travaillent là-bas. Nous les avons déjà identifiés. Bientôt, ils vont subir des formations pour n'est-ce pas, obtenir les mêmes choses comme les autres.
0: Ne pensez-vous pas que ces jeunes maraîchers ont d'autres besoins que ces kits?
1: Oui, bien évidemment, ils en ont. Il y a beaucoup de besoins. La population, tout naturellement, a besoin de beaucoup de choses. Je veux parler des besoins vitaux, la santé, l'éducation, la sécurité, etc. Mais avant d'avoir la santé, l'éducation et tout ça, là, il faut que l'on mange, il faut que l'on boive de bonnes eaux, de la bonne nourriture. Et donc, c'est important pour nous, n'est-ce pas, de partir d'abord sur ça. Et vous savez, l'organisation Ourou est une organisation locale. À elle seule, ne peut pas subvenir aux besoins de toute une population. Il est important qu'on apporte notre modeste pierre à l'édifice et ça va attirer l'attention, n'est-ce pas, de nos partenaires et également du gouvernement qui nous avait bien évidemment accompagnés sur ce travail pour apporter de plus à ces jeunes-là. Mais ils ont exprimé beaucoup de besoins, tels que les parcelles. Aujourd'hui, les sites identifiés étaient des sites irréguliers. Aujourd'hui, c'est occupé par la population. Et ces sites ont été vendus par les occupants traditionnels. Aujourd'hui, ça
2: ça appartient à des particuliers. Et ces particuliers sont en train de les talonner, de les harceler à pouvoir quitter ces parcelles-là. Et donc, ils sont en train de nous demander de faire un plaidoyer auprès des autorités locales et auprès du gouvernement de l'État de pouvoir leur attribuer une autre parcelle qui pourrait leur servir de continuer le travail qu'ils sont en train de faire. Parce que ça éradique déjà la pauvreté, ça donne du travail à la jeunesse et ça aide au développement du pays.
0: Êtes-vous prêt à les accompagner dans ce sens face aux difficultés qu'ils ont énumérées?
2: Bien évidemment, nous avons déjà même commencé à mener des démarches auprès des autorités locales. Vous savez que les maires sont en train d'être installés. Donc, on est en train de leur accorder un peu de temps pour pouvoir mener ces négociations-là et trouver des parcelles. C'est vraiment très important pour ces maraîchers-là de trouver des parcelles libres pour pouvoir travailler normalement. Donc, ces gens de négociations sont en train d'être faites auprès des autorités et également auprès du gouvernement pour trouver des palliatifs.
0: Au niveau de Ourou, avez-vous des mécanismes de faire le suivi ou bien encore d'accompagner ces jeunes maraîchers ou bien ces bénéficiaires?
2: Nous avons ce mécanisme de suivi. Grain d'espoir constitue un projet ou bien un programme phare pour notre organisation. Nous avons recruté un certain nombre de personnels qui travaillent uniquement sur ce projet et qui font des allers-retours auprès de ces maraîchers-là pour, n'est-ce pas, collecter leurs besoins, collecter les difficultés rencontrées et voir comment les accompagner sur le travail qu'ils font. Je pense qu'aujourd'hui, beaucoup de jeunes méconnaissent ce secteur ou bien se désintéressent de ce secteur-là. Ils trouvent que c'est un travail réservé aux pauvres, à ceux qui ne sont pas, qui n'ont pas de bagage intellectuel, etc. Donc c'est un travail de longue haleine pour pouvoir, n'est-ce pas, les suivre et motiver d'autres jeunes qui n'ont jamais touché de la terre à pouvoir s'intéresser à ce travail.
0: Notre entretien avec le directeur exécutif de Ourou met un terme à notre émission consacrée aux associations et organisations humanitaires. Merci à toutes et à tous. Une pause avant la version Sango.

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Nous entamons le troisième rendez-vous de la semaine sur Radio Nekiluka. Nous sommes mercredi 5 août et vous êtes également nombreux. C'est ce qui nous rend tous les jours heureux pour travailler pour vous. Voilà, bonjour. Bonjour. Vous avez bel et bien choisi les 100.9 FM. Appelez-moi Ursula Merveille Mivala. Avec l'appui technique de Jean Stéphanie Bokula, nous serons accompagnés de Parfait Eddy Comessé pour les infos. Voilà, sur Radio Nekiluka, 5h31. On commence la journée avec le prénommé Abel. Donc si quelque part vous portez ce prénom Abel, on ne fait pas ton mal à vous. Le signe du mois est Lion. Totalisons 217 jours. Il nous reste 148 jours à parcourir. L'adage qui nous dit la langue n'a point d'os, mais elle brise les os. Cela signifie les paroles peuvent causer des blessures plus profondes que les actes. Est-ce que vous vous rendez compte parfois? Oui, c'est exactement ça. En passant, on dit joyeux anniversaire à Bema Iris Yosefia. Elle a un an de plus aujourd'hui. Bema Iris Yosefia. Joyeux anniversaire à vous. C'est bel et bien Radio Nekiluka. Un 5 août. On va démarrer avec de la musique comme on a l'habitude de faire en prenant quelques appels. On va suivre l'émission des tout petits avant de passer au premier journal de ce mercredi en français, suivi de l'invité de la rédaction. Vous aurez droit à vos chroniques, un jour une question, un jour une chanson, éducation civique, ici la Centrafrique, la chronique routière. C'est comme ça. Et sans oublier la chronique, le bon mot. D'avant de Kiluka Ibarra là, ils ont la quoi ils sont en bataille parce qu'une d'après là, amène à Zingo, amène à Bandou Bobo, amène une que vous connaissez, la balade sur Kibiko, Talango, Koutin, c'est du coucou. Et puis maintenant, il y a Irena qui t'a Abel. Donc, si quelque part il t'a Abel Ibarra, ils sont en bataille là, papa Abel, à quoi il y a Abel. 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Mais le petit tenait le coup du bio. Donc tu fais soit tenir. Attends, soit que ce qui n'est pas un a peut tenir à Sarah Vundunazo, à Nopo Menizo, peut tenir à Sarah et à Mokan, à Betty Menizo. Donc de fois, il faut contrôler. Attends, soit ce qui est un gâteau. 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
1: Attends,
0: moi, je dis que tu sais que je suis un peu de temps. Je
1: suis un peu de
0: temps. Je suis un peu de temps. Je suis un le sang a fait ton sang, puisque la moi fait ta boue. La journée là, ça la sacote. Il m'a l'air d'un peu. Ah, en tout cas, Guy, bon, on va partir sur Yékala Tassoula. Merci, à la moindre de torture dans ma guébercaille.
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0: 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Ah, gaz, ça marche.

Et ce qu'on a là, c'est que ça se fait bien.

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1: Je n'ai pas dit que tu es un peu de la vie. Tu es un peu de la vie.
0: Ah oui, tu es un
1: peu de la vie. Il
0: est même vieux là, tu es un peu
1: de la vie.
0: Hein?
1: Tu es un peu de
0: la vie. Hein? Tu bois là, là, là, là, tu es un peu de plateau.
1: Ah, il
0: y a des gens qui sont bons. Après ça, la collègue qui compte à Ninjuno.
1: Merci, merci, tantôt.
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0: Il faut que tu sois là, ça soit après au
1: terrain.
0: Allez, ça, dans le groupe là,
1: moi.
0: À marcher, marcher, en tout cas. Bon, merci, oh. Namuna là,
1: oh.
0: Merci. Je suis même parti tellement je dirais la montagne.
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0: Merci, à la Congolais, Johnny, merci.
2: Merci.
0: Ah ouais, journée là, sans moi, que tu sois un jour, tu merci, là, la suivre, là, la racine, là, la soirée, pas ça, parce que tu es à tous. Alors, depuis lundi, tu as marché, tac, tac, tac, il a avancé. Ah, c'est ça. Je suis en train de faire des paroles de fond et je suis en train de faire des
3: paroles d'enfant.
4: Qu'est-ce que tu as dit?
5: Merci, madame.
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0: Nous sommes à 5h55 minutes sur Radio Nekiluka et puis on a que 5 minutes à passer avant de suivre le tour, comme journal, dans la première édition de ce mercredi. À vous va le programme. À tout à l'heure.

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0: Bonjour à tous, il est 6h sur Radio Ndéki Local, le premier journal de ce mercredi matin, une présentation de Parfait Eddy Comessé. Parfait, bonjour.
1: Bonjour Ursula Merveille Mevala, bonjour et bienvenue à tous dans ce journal. À la une, Gaël Aladon est condamné à 10 ans d'emprisonnement et doit payer 10 millions de francs CFA d'amende pour des causes et blessures ayant entraîné la mort. Le verdict est tombé lors de la première session criminelle en cours à Bangui. Assuré également dans ce journal, un reportage de Radio Ndéki Luka au centre de santé de Mbata dans la Lobaye. Cette structure sanitaire assure tant bien que mal les soins aux habitants malgré de nombreuses difficultés. Côté de Bangassou dans le Mbomo, le manque de succursales bancaires freine les activités des opérateurs économiques. Sport, coup d'envoi aujourd'hui de l'afro-basket des moins de 18 ans à Abidjan, Côte d'Ivoire. Demain, la version féminine des Fauves sera en compétition.
0: Ouvrons cette édition avec la poursuite de la première session criminelle à la cour d'appel de Bangui.
1: Deux affaires de viol sont programmées aujourd'hui. Les nommés Prince Séverin Diwara et Aimé Césaire Ouameti seront fixés sur leur sort hier pour la deuxième journée. Gaël Aladoum a été reconnu coupable de causes et blessures involontaires ayant entraîné la mort. Il est condamné à 10 ans d'emprisonnement. Écoutons à cet effet Bonaventure Gavo, président de l'audience au micro de Christoroy Jordan Badingue.
2: La Cour, au nom du peuple centrafricain, après en avoir délibéré conformément à la loi avec le concours des jurés, statuant publiquement, contradictoirement à l'égard des parties, en matière criminelle et en dernier ressort avec le concours des jurés et à la majorité des voix sur la culpabilité, déclare l'accusé Aladoum Dimi Gaël, coupable des coups et blessures volontaires ayant entraîné la mort, prévu et puni à l'article 70 du Code pénal, en répression. Lui accorde des circonstances atténuantes en application de l'article 50 du Code pénal. En conséquence, le condamne à 10 ans d'emprisonnement. Sur l'action civile, reçoit Feigoutou Augustin en sa constitution de parti civil. Condamne l'accusé Aladoum Dimi Gaël à lui servir la somme de 10 millions de francs à titre de dommages et intérêts. Condamne l'accusé aux entiers dépens.
1: A noter que cette première session criminelle de la cour d'appel de Bangui, ouverte lundi, se déroule jusqu'au 31 de ce mois. Au total, 30 affaires concernant 40 accusés sont au menu de cette première session qui démarre avec quelques mois de retard dû à des problèmes financiers.
0: Autre actualité, Teddy, les accidents de mototaxi continuent de faire des victimes à Bangui.
1: Oui, Ursula, l'hôpital communautaire et le centre MSF de Bonga Bonga accueillent chaque jour des blessés de la route. Certains garderont des séquelles pour le reste de leur vie. Ami Tidjani.
3: Allô,

0: pitié est cassée. Regarde la souffrance qu'une vieille mère comme moi endure en ce moment. Même pour trouver de quoi manger, c'est devenu un problème. Le peu d'argent que nous avons, nous le dépensons chaque jour dans les hôpitaux. Et après tout ce qu'ils te font subir, ils ne prennent même pas le temps de s'occuper de toi. C'est ainsi que moi, ta maman, je souffre aujourd'hui dans cet hôpital.
1: Les accidents de la route peuvent aussi mettre fin à une carrière professionnelle. Ancien contrôleur routier affecté à Bombari, Amat Zoyondoko François, en parle.
2: Ça a eu un impact sur mon quotidien. Premièrement, ils m'ont renvoyé du travail. Soit disons que je suis invalide. Soit jusqu'aujourd'hui, bon, je ne sais pas quoi faire. Les enfants sont comme ça et puis moi aussi je suis comme ça.
1: Face à cette situation, Dr Ilwambuli Nani, chef du service des urgences à l'hôpital communautaire, invite les conducteurs de moto-taxi à respecter le code de la route.
3: Le taux varie entre 25 à 30 qu'on peut enregistrer par jour. Donc nous conseillons souvent les taxis-motos de respecter le code de la route. Mais souvent, quelqu'un prend sa moto aujourd'hui, il se met sur la route, il roule et puis il fait beaucoup d'accidents de circulation routière et puis cela handicape le bon fonctionnement du travail.
1: Blessures, handicap et vies brisées, à travers leurs témoignages, ces victimes espèrent sensibiliser davantage les conducteurs afin d'éviter de nouveaux drames sur les routes de Bangui.
4: Quittant Bangui pour la Lobaye, plus précisément en Bata, où le centre de santé travaille dans des conditions difficiles.
5: Pas de personnel qualifié, de médicaments ni de matériel médical. Ces contraintes n'ont pas découragé les soignants qui poursuivent leur mission auprès des patients. Un reportage de Destin de Bonheur Willikan.
6: Il est 10h du matin à l'hôpital de Mbata. Dans les couloirs, des patients attendent leur tour depuis plusieurs heures. Faute de personnel suffisant, seuls deux médecins qualifiés assurent les consultations. Dans la salle d'hospitalisation, Francisca est allongée sur un lit abîmé par le temps. Admise après un traumatisme aux oreilles, elle revient sur son parcours de soins.
7: Dès mon arrivée ici, le médecin a prescrit des ordonnances. J'ai acheté les médicaments et il m'a injecté. Même si nous sommes suivis dans la salle par un seul médecin, il s'est occupé de moi toute la nuit. Ce matin, il m'a encore injecté.
6: À la maternité, l'activité poursuit. Des mères arrivent avec leurs nourrissons pour la vaccination. Entre consultation prénatale, accouchement et vaccination, le personnel travaille avec des moyens limités. Laure Yagosa, sage-femme à l'hôpital, décrit les difficultés auxquelles son service est confronté.
0: Ici, nous manquons de pinces et de médicaments que nous pourrions administrer aux femmes qui viennent d'accoucher. Malgré ce problème, nous faisons tout notre possible pour sauver la vie des mères et de leurs bébés. Toute femme enceinte mérite un accueil digne et des soins appropriés afin d'accoucher dans de bonnes conditions.
6: Cette situation inquiète Berthe Bongo, chef du centre de santé de Mbata. Elle lance un appel au ministère de la Santé pour un appui urgent.
8: Je demande au gouvernement de veiller sur l'hôpital de Mbata. En effet, Mbata est une grande commune mais ne dispose que de deux médecins qualifiés. Par ailleurs, il n'y a pas de bloc opératoire. Le temps pour référer les femmes enceintes à Baïki pour une intervention entraîne parfois des décès. Je souhaite que le ministère de la Santé apporte un soutien pour le bon fonctionnement de cette structure.
9: Centre de santé ce matin.
6: Avec un personnel insuffisant, peu de médicaments et un matériel vieillissant, ce centre de santé peine à répondre aux besoins de plus de 14 000 habitants. Patients et soignants espèrent désormais une intervention des autorités pour améliorer la prise en charge. Destin de Bonheur Willikan, du retour de Mbata, Radio Nekeluka.
5: Vous allez suivre Berthe Bongo, chef du centre de santé de Mbata, dans la partie invitée.
4: La ville de Bangassou, devenue en 2024 chef-lieu de la région du Haut-Ubangi, n'a toujours pas de succursale bancaire.
5: Une situation qui défavorise la population locale, notamment les opérateurs économiques. On en parle avec Bolivis Massambay.
10: Cette voix que vous entendez est celle de Serge Nguanou, président de la plateforme des associations Jumbomo. Cet entrepreneur regrette que des bandits armés raquettent souvent les opérateurs économiques qui empruntent l'axe Bangassou-Bangui pour leurs activité, faute d'une succursale bancaire dans cette ville, peuplée de plus de 124 000 habitants.
11: Nous, on a de l'argent comme ça, on brute en main, si on amène ça à Bangui, parfois même en route, là, il y a des coupeurs de route, il y a des braqueurs, tout ça, ça fait que nous, on perd beaucoup d'argent.
10: Eliakim Agé Bagaza, président de la Fédération des cultivateurs de Bangassou, demande au gouvernement de trouver des solutions à ce problème.
12: Le message que j'ai lancé à l'endroit du gouvernement et les organisations en place, c'est d'ouvrir une banque.

0: à Bangassou pour faciliter les activités économiques dans la ville.
1: Ce manque de succursales bancaires pousse certains cultivateurs qui souhaitent épargner leur argent à s'engager dans l'AVEC, Association Villageoise d'Épargne et de Crédit. C'est le cas de Christian Dongo, un cultivateur.
2: À cause de l'absence d'une succursale bancaire à Bangassou, nous, les cultivateurs, sommes obligés de nous tourner vers les associations villageoises d'épargne et de crédit pour épargner notre argent. S'il y avait une succursale bancaire ici, nous pourrions obtenir des crédits auprès de la banque afin de développer nos activités agricoles et améliorer nos conditions de vie.
1: Michel Lengor, maire intérimaire de Bangassou, reconnaît ce besoin.
3: Lorsque le président de la République est venu à Bangassou, il nous a fait une promesse. Il a déclaré, lorsque les travaux de construction des routes débuteront à Bangassou, une succursale bancaire y sera construite. Cela permettra aux fonctionnaires en poste dans la ville de retirer leur argent plus facilement.
1: Malgré son potentiel agricole et forestier, la ville de Bangassou, située à 750 km de Bangui, dans le nord-est de la République centrafricaine, est presque enclavée à cause de la forte dégradation des routes. La population compte sur le gouvernement pour réparer les tronçons, surtout celui de Bangassou-Bombari, principale source de ravitaillement en divers produits et articles. Bolivis Massamba est de retour de Bangassou, Radio Ndekeluka.
4: Hors de nos frontières, le président des États-Unis, Donald Trump, lance un ultimatum à l'Iran.
5: Oui, hier, il a déclaré que le détroit d'Hormuz ouvrirait très bientôt ou alors les Iraniens seront frappés très fort. Or, il a aussi indiqué qu'il y a eu de très bonnes discussions et que l'Iran voulait passer un accord. Selon des sources sécuritaires, un accord temporaire de 60 jours est en discussion pour organiser le passage dans le détroit d'Hormuz entre l'Iran et le sultanat d'Oman.
4: La page des sports avec le démarrage aujourd'hui de l'Afro-Basket U18, filles et garçons en Côte d'Ivoire.
5: La compétition se déroule du 5 au 16 août prochain au Palais des Sports de Trècheville à Abidjan. Chez les filles, la Tunisie affronte le Nigeria cet après-midi à 14h30, suivi du match entre le Cameroun et le Sénégal. La RCA va jouer son premier match demain contre la Côte d'Ivoire à 16h GMT. Du côté des garçons, les Malgaches s'opposent aujourd'hui aux Gabonais à 10h GMT, suivi des rencontres Maroc, Mali et Égypte-Nigeria. Les finalistes des compétitions masculines et féminines obtiendront leur qualification pour les Coupes du Monde de basketball U19 de 2027.
4: Le football, poursuite du deuxième tour des éliminatoires de la Sous-Ligue de Niawara à Bimbo 3.
5: Cet après-midi à 16h, GDD joue contre FC Corollaire et demain à la même heure, Saint-Esprit va affronter Cité Chinoise.
4: Entre-temps, c'est le démarrage de la sixième journée de la Sous-Ligue de Lakwanga derrière le dispensaire.
5: Tout à l'heure à 14h, FC Labit Opo affronte FC Sepa suivi à 16h du match Ita Tizou contre As Masika.
4: Du foot à l'international Teddy, c'est la fin aujourd'hui de la troisième journée de la CAN féminine au Maroc.
5: Oui, Ursula, deux rencontres sont au programme à 21h. L'Égypte affronte le Nigeria et le Malawi contre la Zambie. Hier, le Burkina Faso s'est incliné devant l'Afrique du Sud, 1-0 et victoire de la Côte d'Ivoire face à la Tanzanie, 2-1. Les Ivoiriennes et les Sud-Africaines rejoignent donc les Algériennes et les Marocaines en quart de finale.
4: On reste à l'international pour terminer. Le technicien français Hervé Renard est de retour à la tête de la sélection ivoirienne.
5: Oui, hier, la Fédération ivoirienne de football l'a nommé sélectionneur des éléphants pour succéder à Emerse Faye. Ce dernier a propulsé la sélection ivoirienne jusqu'au sacre de la CAN 2023 à domicile, puis guidé les éléphants jusqu'en 16e de finale de la récente Coupe du Monde. Mais la Fédération ivoirienne de football n'a pas prolongé son contrat. Hervé Renard retrouve donc un poste qu'il avait déjà occupé entre 2014 et 2015, période durant laquelle il avait conduit la Côte d'Ivoire au sacre continental lors de la CAN de 2015. Fin de ce journal, merci de l'avoir écouté.
4: Merci à tous, il est 6h13 sur Radio Nikiluka. Nous allons marquer une petite pause avant de suivre l'invité de la rédaction.
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4: Annoncé, Radio Ndekeluka reçoit aujourd'hui Berthe Bongo, chef du centre de santé de Mbata. Elle montre les difficultés que rencontre cet hôpital et appelle le gouvernement à intervenir. Berthe Bongo répond aux questions de Destin de Bonheur Huilicon.
9: Madame Berthe Bongo, bonjour.
10: Bonjour.
9: Comment fonctionne le centre de santé de Mbata?
10: Ici, à l'hôpital de Mbata, nous assurons la prise en charge des patients. Nous les accueillons dans de bonnes conditions. Nous leur administrons les médicaments nécessaires à leurs soins. Et lorsque leur état de santé l'exige, nous les gardons en hospitalisation jusqu'à leur établissement avant de les autoriser à rentrer chez eux.
9: Cela veut dire que l'hôpital fonctionne bien et qu'il n'y a pas de difficultés?
10: Oui, l'hôpital fonctionne bien. Cependant, nous sommes confrontés à plusieurs difficultés. Nous manquons de matériel, d'un plateau technique adéquat, de lits et de nombreux autres équipements. Malgré ces insuffisances, nous faisons tout notre possible pour sauver des vies.
9: L'hôpital de Mbata dispose-t-il un nombre suffisant de personnel qualifié pour offrir des soins de qualité à la population?
10: Nous avons seulement deux infirmiers qualifiés. En plus, nous travaillons avec des assistants de santé et des agents communautaires pour la prise en charge des patients.
9: Mais seulement deux infirmiers, n'est-ce pas un problème?
10: C'est un grand problème. Je demande au gouvernement de s'intéresser au centre de santé de Mbata. En effet, Mbata est une grande commune avec plus de 14 000 habitants, mais ne dispose que de deux infirmiers qualifiés. C'est pourquoi nous sollicitons un soutien du ministère de la Santé pour le bon fonctionnement de cette structure sanitaire.
9: Alors, quels sont les services disponibles au sein de votre centre de santé?
10: Au centre de santé de Mbata, nous disposons de services comme la médecine, la maternité et la pédiatrie. Nous avons aussi le laboratoire et la pharmacie.
9: Mais est-ce que tous ces services fonctionnent normalement?
10: Oui, ces services fonctionnent normalement. Le principal problème est le manque du personnel, notamment au niveau du laboratoire. Nous demandons aux autorités de nous affecter un laboratoire. Celui-ci pourra analyser les prélèvements, ce qui permettra aussi de soulager les infirmiers de leur faciliter la prise en charge des patients.
9: Alors, quelles sont les pathologies les plus fréquentes recensées ici au sein de votre hôpital?
10: Ici, dans la Loba, il y a de grandes forêts, ce qui favorise souvent la présence des moustiques qui piquent les habitants chaque jour. La pathologie la plus fréquente au centre de santé de Mbata, c'est le paludisme. Ensuite, la hernie augmente aussi, surtout chez les hommes, mais parfois aussi chez les femmes. Une fois la hernie diagnostiquée, nous référons les patients à Mbaiki, parce que nous n'avons pas le bloc opérateur ici. C'est pourquoi nous sollicitons la construction d'un bloc opératoire. Le temps nécessaire pour référer les femmes enceintes à Baïki pour une intervention entraîne souvent des décès. Nous demandons donc la construction d'un bloc ici, ainsi qu'un médecin spécialiste afin de sauver la vie des patients souffrant de cette pathologie.
9: Mais quand vous parlez d'évacuation sanitaire, comment faites-vous pour évacuer les malades vers Bangui ou vers d'autres villes pour les opérations chirurgicales?
10: Chez nous, on n'évacue pas directement à Bangui. Nous référons les patients à Mbaiki. C'est après les diagnostics qu'ils décident du transfert du patient sur
9: Bangui. D'après nos informations, il y a un sérieux problème de produits pharmaceutiques à l'hôpital de Mbata. Qu'est-ce qui explique cette situation?
10: Les médicaments disponibles dans notre pharmacie proviennent de COGES qui nous ravitaille en stock pour aider les habitants. Mais nous demandons au gouvernement à travers le ministère de la Santé de nous fournir des produits pharmaceutiques afin de pouvoir soigner les patients en cas de besoin.
9: Mais s'il n'y a pas de médicaments dans la pharmacie, n'y a-t-il pas un risque que les patients achètent des médicaments sur les marchés?
10: Nous n'avons jamais remis d'ordonnance en demandant aux patients d'acheter des médicaments dans les quartiers. Ce n'est que lorsque nous sommes en rupture de stock qu'ils sont contraints de s'en procurer ailleurs, notamment auprès des vendeurs installés au bord de la route. Dès que nos stocks sont épuisés, nous nous rendons automatiquement à Bangui pour nous réapprovisionner.
9: Selon nos constats, les bâtiments et les lits sont dans un état de délabrement avancé. Comment allez-vous résoudre ce problème?
10: Ces bâtiments ont été construits par les colons en 1956. Jusqu'à ce jour, ils n'ont jamais été réhabilités. Comme vous pouvez le constater, les lits sont cassés, il n'y a ni matelas, ni table d'observation. Nous manquons également de matériel de travail essentiel, notamment des tensiomètres. C'est pourquoi nous lançons un cri de cœur au gouvernement afin qu'il porte un regard sur la localité de Mbata. C'est une grande commune qui compte plus de 14 000 habitants, mais sans équipements adéquats. Comment pouvons-nous assurer une bonne prise en charge des patients? Nous demandons aussi à l'État ainsi qu'aux ONG humanitaires de nous venir en aide.
9: Et même dans la maternité, les matrones se plaignent du manque de plateaux techniques. Cela ne joue-t-il pas sur la santé de la mère et de l'enfant pendant les accouchements?
10: Oui, c'est vrai. Si une femme n'accouche pas dans de bonnes conditions, l'enfant peut être exposé à beaucoup de problèmes de santé. Il risque d'être contaminé par le tétanos et par plusieurs autres maladies. Donc, l'absence de plateau technique à l'hôpital de Mbata est un grand danger. C'est ainsi que nous lançons un SOS au gouvernement afin de doter la maternité de l'hôpital de Mbata en matériel pour sauver la vie des mères et de leurs bébés.
11: L'hôpital de Mbata,
9: malgré tous ces défis, comment faites-vous pour assurer les soins ici?
10: Nous faisons seulement avec les moyens de bord ainsi qu'avec un appui de COGES. Malgré tout, nous faisons de notre mieux pour faire fonctionner l'hôpital et sauver des vies.
9: Alors pour en terminer, en tant que chef de centre, quel est votre message au ministère de la Santé?
10: Nous demandons au gouvernement de ne pas nous laisser dans cette situation, mais de nous venir en aide. Nous travaillons chaque jour pour sauver des vies, mais sur le terrain, nous sommes confrontés à un important manque de matériel. Nous souhaitons que les autorités nous dotent des équipements nécessaires afin de nous permettre d'accomplir efficacement notre mission.
9: Madame Berthe Bongo, merci.
10: C'est à moi de vous remercier.
4: Merci également à nos auditeurs de Protocole de Loin. C'était l'invité de la rédaction, Madame Berthe Bongo, chef du centre de santé de Mbata. Elle montrait les difficultés que rencontre cet hôpital. Il répondait également aux questions de Destin de Bonheur Huilican qui était dans la localité. Alors, il est 6h passé de 21 minutes sur Radio Nekiluka. Une pause musicale avant de suivre la chronique Un jour, une question.

0: fait souvent frais au petit matin?
1: Alors, toujours sur Radio Nekeluka, nous avons des réponses à vos questions. Avez-vous déjà remarqué que le moment le plus frais de la journée est souvent juste avant le lever du soleil? Pourtant, le soleil est sur le point d'apparaître. Alors, pourquoi fait-il si frais à ce moment-là? L'explication est simple. Pendant toute la nuit, la Terre perd progressivement la chaleur qu'elle a accumulée pendant la journée. Cette chaleur s'échappe vers l'atmosphère et l'espace. Comme il n'y a pas de soleil pour réchauffer le sol, la température baisse petit à petit. Au lever du jour, le soleil commence seulement à apparaître, mais ses rayons sont encore faibles et mettent un certain temps à réchauffer le sol. C'est pourquoi la température continue souvent de baisser jusqu'aux premières heures du matin avant de remonter progressivement. Cette fraîcheur matinale a d'ailleurs plusieurs avantages. L'air est généralement plus pur, plus calme et souvent moins chargé en poussière. C'est le moment idéal pour faire du sport, marcher, méditer ou simplement prendre une grande inspiration avant de commencer sa journée. Et les agriculteurs apprécient aussi cette fraîcheur car elle aide les plantes à conserver leur humidité. Beaucoup d'animaux profitent de cette température agréable pour chercher leur nourriture avant les fortes chaleurs. Alors la prochaine fois que vous sentirez cette douce fraîcheur du matin, souvenez-vous qu'elle est le résultat du travail silencieux de la nature pendant toute la nuit. Merci pour votre écoute, passez une excellente matinée et très belle journée sur nos ondes de Radio Nekeluka.
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C'est exactement le moment de suivre la prévision météorologique sur Radio Nekeluka. Pour ceux qui nous écoutent, on va commencer par la ville de Beloko. Ce matin, à Beloko, 19 degrés de température avec quelques brouillards, averses tombant en fin de matinée, un risque de pluie à 60%. L'après-midi à Beloko, la température va monter à 25 degrés. Le ressenti sera de 33 degrés, développement d'orages. Il y a un ressenti de 33 degrés sous l'influence du soleil. Le soir à Beloko, 20 degrés de température. La nuit plus tard, 19 degrés. Attention, brouillard souvent dense, faible risque d'averse. Vous êtes à Beloko, même température à Kontoni, à Nagunda, à Dabouli, même température à Alim et à Babio. Maintenant, du côté de Bangui, ce matin, nous sommes à 22 degrés. En raison de l'humidité, le temps après dissipation rapide des brumes et brouillards et sans précipitation. Cet après-midi à Bangui, la température va monter à 32 degrés avec un ressenti de 43 degrés. Le ciel sera variable, devenant très nuageux, faible risque d'averse cet après-midi. Le soir à Bangui, 25 degrés température, le ciel restera très nuageux. La nuit plus tard, toujours quelques passages nuageux avec 23 degrés de température. Et aux alentours de Bangui, même température à Danzi, même température à Delibama, même température à Mbokokotwa, même température au village sur la route de Mbaiki.

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1: 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Ah, les gars, t'as le nain, quoi, la déchara, et t'es dans mon territoire déjà. Bah, y'a pas, bah, y'a un goût d'un gâteau, quoi, quand il pêche, que je te pointe là. 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
1: Eh eh eh eh.
2: Et puis
1: mais je te dis quoi? Je t'ai envoyé au marché.
2: Attends pour me donner mon clé.
1: Mais tu fais quoi ici? Mais pourquoi ils sont comme ça? Si vous avez raté votre jeunesse, ça ne va pas se passer comme ça avec moi.
3: Hein? Tu es là, moi, t'es désolé.
1: Calme-toi. Et s'habille à l'Europe.
0: Ça, c'est pour tenir l'éducation là,
1: mais c'est ça. En Europe, c'est ça.
0: L'éducation là.
3: Européenne, je peux placer un job à ma mère.
1: Non, européen. Eh, maman, bougez, s'il vous plaît.
3: Eh, Canada.
1: Et s'habille européennement.
3: Maman Bissi, mon couteau, mon mot, l'Europe ni le Yuan Tangalan Janiso.
1: Attachez les
3: prêts. C'est la mort qui marche à Mikapé.
1: C'est le village.
3: Voilà, c'est le village. Il faut respecter une certaine village. Maman,
1: ma action. Tu as dit que tu as dit que tu as dit que tu as dit que tu as dit que tu
3: Papa.
4: Papa. Maman, vous dites Baraz. Baraz, quoi c'est haut? Là, vous dites, mais on le nomme
3: à Kassi. Ils sont en train de se comporter. Mon histoire, mais ils sont en train de
4: se comporter.
3: Kikinu, vous êtes en train de
0: se comporter. Pourquoi tu m'as dit que tu
4: m'as dit? Aïe, Kikinu, Mala. Quand tu sors, moi, je suis à coller tellement, c'est comme si
3: coller. Mais pas qu'il en douce que toi, c'est jugé le jeune.
1: Pour que le bâtiment de l'intérêt de Kondo, hein, répétez. Ah, il y a un peu de choses qui comme si, même tout coucou, quand il y a un peu de choses qui sont
4: comme si. Adjin, Vandama, apprends-en, papa. 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
4: atuka papa ina ngangu ayi tere il faut il commencer de sanctionner alerte en so
2: voilà
4: il commence à sanctionner à l'air ton son. Là, qui ici, il y a des gens à l'église, à la bas, comment à
1: la vigile aussi.
4: Voilà.
1: À pas me voler.
4: Oh, donne nous.
1: Chante à me bien.
4: Oh, poitrine nous. Oh, cuisse nous. Guyaïni là.
1: Je suis le chère, ta me foutre une douti, une douti, je ne peux pas.
4: Oh, papa. Oh.
0: Tant que nous. Bibam, trois fois, voilà.
5: Papa.
4: En tout cas,
5: papa.
4: Ah, Maseka, ouais, la prononciation de Maseka, la dota tradition depuis Aza. Yungo, Pongozo, si, ah, maman, t'as eu l'année. Mon copain, mon mot, on a giga, peso, à plus de Gnab. Nié.
0: À battre là, je suis mal à tenir. Éducation de base.
4: Oui.
0: T'as mal à retenir, hein, Kadawa. Alors, vous avez suivi, mais pourquoi t'as pas ça?
1: Laissez Kiki nous rentrer à la maison. Moi, j'ai la corriger à la maison.
0: L'Européen, le Ghana, Chani.
4: Mais qu'est-ce que tu as dit à la
0: mosquée?
4: Il faut à la soirée dans la mosquée, à la soirée dans l'église, à la soirée dans l'école. Il faut commencer à sanctionner dans l'air. Banna est sanctionné, après, il y a des quoi il y a des tenues.
5: Banna, maman.
1: Si même tenu, il y a des tenues chez les mesures.
5: Banna, maman. 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
6: 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Vous êtes toujours là, il est 6h50 sur Radio de Kiloka. Nous passons maintenant à quelques événements que nous avons retenus pour la date du 5 août avant de passer à la chronique un jour, une chanson. Nous commençons au 5 août 2020. C'était une journée ville morte massive. Cette journée a été observée à Bangui, justement, à l'appel du groupe de travail de la société civile JTSC. Et ce mouvement visait à protester contre la situation sécuritaire et la gouvernance du pays. 5 août 1960, la proclamation de l'indépendance de la Haute-Volta, qui deviendra plus tard le Burkina Faso, le 4 août 1984. Le pays des hommes intègres. 5 août 1962, arrestation en Afrique du Sud de Nelson Mandela, qui débutera alors sa peine de 27 ans d'emprisonnement. Voilà trois événements que nous avons choisis parmi tant d'autres pour les faits marquant la date du 5 août dans le monde. Vous êtes toujours là et nous repartons maintenant pour retrouver la chronique Un jour, une chanson sur les 100.9 FM.

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J'aime la chanson de Mito Éternité, premièrement parce que c'est mon artiste préféré et que les paroles me plaisent beaucoup. 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
1: As-tu une de qui l'ouka? Le bon mot.
2: L'expression mettre de l'eau dans son vin. Mettre, verbe transitif, faire passer dans un lieu, placer ou amener quelque chose, quelqu'un dans un endroit déterminé, placer quelqu'un dans un endroit en faisant changer son état, sa situation, placer à un certain rang. Eau, non féminin, substance liquide transparente, inodore et sans saveur, de formule H2O, ce liquide abondant sur terre à l'état plus ou moins pur. Vin, non masculin, boisson alcoolisée obtenue par fermentation du jus de raisin. Boisson alcoolisée obtenue par fermentation d'un produit végétal. Vin de palme, fait avec la sève de différents palmiers. L'expression « mettre de l'eau dans son vin », c'est faire des concessions pour éviter un conflit. Autrement, c'est modérer ses exigences, adoucir ses propos afin de parvenir à un accord. L'expression « mettre de l'eau dans son vin ». 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
0: 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Et là maintenant, il est 8h tapante, l'heure de démarrer la matinale. Service par le résumé d'actualité présenté par Parfait Teddy Comessé. Bonjour Teddy.
3: Bonjour Elvire, bonjour à tous. La première session criminelle de cette année se poursuit à la cour d'appel de Bangui. Deux affaires de viol sont programmées aujourd'hui. Les nommés Prince Séverin Diwara et Aimé Césaire Ouamiti seront fixés sur leur sort. Hier, pour la deuxième journée, Gaël Aladoum a été reconnu coupable de coups et blessures volontaires ayant entraîné la mort. Il est condamné à 10 ans d'emprisonnement. Écoutons à cet effet Bonaventure Gavo, président de l'audience au micro de Christ Roi Jordan Badengui.
4: La Cour, au nom du peuple centrafricain, après en avoir délibéré conformément à la loi avec le concours des jurés, statuant publiquement, contradictoirement à l'égard des parties, en matière criminelle et en dernier ressort avec le concours des jurés et à la majorité des voix sur la culpabilité, déclare l'accusé Aladoum Dimi Gaël coupable des coups et blessures volontaires ayant entraîné la mort prévue et punie à l'article 70 du Code pénal en répression. Lui accorde des circonstances atteignantes en application de l'article 50 du Code pénal. En conséquence, le condamne à 10 ans d'emprisonnement. Sur l'action civile, reçoit Feigoutou Augustin en sa constitution de parti civil. Condamne l'accusé Aladoum Dimi Gaël à lui servir la somme de 10 millions de francs à titre de dommages et intérêts. Condamne l'accusé aux entiers dépens.
3: Autre actualité, les accidents de moto-taxi continuent de faire des victimes ici à Bangui. L'hôpital communautaire et le centre MSF de Bonga Bonga accueillent chaque jour des blessés de la route. Certains garderont des séquelles pour le reste de leur vie. Amit Jidani.
5: Des membres fracturés, des corps immobilisés et des vies bouleversées, les accidents de moto-taxi sont devenus presque quotidiens à Bangui. Rencontré à l'hôpital communautaire, Inoussa Danjuma raconte l'accident qui l'a conduit sur le lit d'hôpital.
6: Pour moi, il s'agit d'un accident de moto. C'est lorsque je me rendais pour un dépannage au niveau de Bangui FM que l'accident s'est produit. C'était précisément au niveau de l'Enerka, au centre-ville, qu'une moto m'a heurté avant de prendre la fuite. Pour l'instant, mon cas est assez grave. Le docteur m'a demandé de lui verser 800 000 francs CFA avant de pouvoir procéder au rétablissement de mon pied.
5: Comme lui, Anastasie Mbanga vit toujours avec les conséquences de son accident de moto-taxi.
7: Mon pied est cassé. Regarde la souffrance qu'une vieille mère comme moi endure en ce moment. Même pour trouver de quoi manger, c'est devenu un problème. Le peu d'argent que nous avons, nous le dépensons chaque jour dans les hôpitaux. Et après tout ce qu'ils te font subir, ils ne prennent même pas le temps de s'occuper de toi. C'est ainsi que moi, ta maman, je souffre aujourd'hui dans cet hôpital.
5: Les accidents de la route peuvent aussi mettre fin à une carrière professionnelle. Ancien contrôleur routier affecté à Bombari, Amat Zoyondoko François, en parle.
8: Ça a eu un impact sur mon quotidien. Premièrement, ils m'ont renvoyé du travail. Soit disons que je suis invalide. Moi, jusqu'aujourd'hui, bon, je ne sais pas quoi faire. Les enfants sont comme ça et puis moi aussi, je suis comme ça.
5: Face à cette situation, Dr Eloi Mbolinani, chef du service des urgences à l'hôpital communautaire, invite les conducteurs de moto-taxi à respecter le code de la route.
9: Le taux varie entre 25 à 30 qu'on peut enregistrer par jour. Donc nous conseillons souvent les taxis-motos de respecter le code de la route, mais souvent quelqu'un prend sa moto aujourd'hui, il se met sur la route et il roule et puis il fait beaucoup d'accidents de circulation routière et puis cela handicape le bon fonctionnement du travail.
5: Blessures, handicap et vie brisée, à travers leurs témoignages, ces victimes espèrent sensibiliser davantage les conducteurs afin d'éviter de nouveaux drames sur les routes de Bangui.
3: Merci à vous, amis. Du côté de Mbata dans la Lobaye, le centre de santé travaille dans des conditions difficiles. Pas de personnel qualifié, de médicaments ni de matériel médical. Ce centre de santé peine à répondre aux besoins de plus de 14 000 habitants. Les patients et les soignants espèrent une intervention du ministère de la Santé pour

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1: Là, nous comptabilisons 8h13 minutes sur Radio Ndekeluka. Un petit titre musical pour nous égayer, vous égayer également dans votre mercredi. Et après, viendra l'heure de vos avis et communiqués.

0: Merci beaucoup pour ce titre signé par Angélique Kidjo Agolo. Maintenant, nous sautons pour vous aviser communiqué.
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0: avisé communiqué sur Adjundé Kiloukan démarrant par la direction du complexe scolaire Génération Future qui est situé en face du bureau de la Poste et de Télécommunication de PK22 ou de Damara 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Les dossiers à fournir sont les suivants. Une demande manuscrite adressée au président fondateur, une lettre de motivation, les copies des diplômes et un curriculum vitae. Les dossiers seront déposés au secrétariat du dit complexe situé en face du bureau de la Poste et Télécommunications de PK22, rue de Damara, de 8h à 12h. Date limite de réception des dossiers fixée pour le samedi 8 août 2026 à 12h. 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
0: Et après vous avez communiqué, Ursula Mévère Mévala est revenue pour la chronique Bien-être Santé.
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4: Le petit rendez-vous Santé Bien-être sur Radio des Kilocar, c'est pour vous donner des idées afin d'améliorer votre bien-être. Aujourd'hui, nous allons parler d'une plante que beaucoup connaissent, mais dont les vertus sont parfois sous-estimées, la citronnelle. Très utilisée en cuisine et en infusion, la citronnelle est aussi une plante reconnue pour ses nombreux bienfaits sur la santé. Grâce à ses propriétés antioxydantes, anti-inflammatoires et antibactériennes, elle contribue au bien-être de l'organisme. Mais comment ? Alors, boire une infusion de citronnelle peut d'abord favoriser une bonne digestion. Après un repas copieux, elle aide à réduire les ballonnements, les gaz et les inconforts digestifs. La citronnelle est également appréciée pour son effet relaxant. Une tasse le soir peut aider à diminuer le stress, favoriser la détente et à améliorer la qualité du sommeil. C'est une alliée naturelle pour les personnes qui ont du mal à se relaxer après une journée bien remplie. Autre avantage, elle participe au renforcement des défenses naturelles grâce aux antioxydants qu'elle contient. Elle aide l'organisme à lutter contre les agressions extérieures et les radicaux libres. Certaines personnes utilisent la citronnelle aussi pour soulager les petits maux du quotidien, comme les douleurs musculaires, les maux de tête légers ou les symptômes d'un rhume. Une infusion chaude peut apporter une sensation de confort lorsqu'on est enrhumé. Enfin, la citronnelle est naturellement diurétique. Elle favorise l'élimination de l'excès d'eau par les urines, ce qui peut contribuer au bon fonctionnement des reins lorsqu'elle est consommée dans le cadre d'une alimentation équilibrée. Cependant, il est important de rappeler qu'une consommation excessive n'est pas recommandée. Les femmes enceintes, les personnes souffrant de certaines maladies ou celles qui suivent un traitement médical devraient demander l'avis d'un professionnel de santé avant d'en consommer régulièrement. Alors, ne considérez pas la citronnelle comme une simple plante. Elle contribue à notre bien-être. Mais elle remplace jamais un traitement prescrit par un professionnel de santé. Prenez soin de vous, à tout de suite. 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
5: 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Il a dit qu'il y a un pic à l'automne en bas. Quand je suis sur les choses, il a commencé le petit défaut de terre. Le gars, il a dit qu'il y a un pic à l'automne en bas. Il a dit qu'il y a et il a dit encore dans 12 qui était dans l'article, à partir de l'article 67 du Gongonani. Sera puni d'un emprisonnement de 2 à 5 ans et d'une amende allant de 100 000 de francs à 500 000. Tu m'as dit ce quoi, soit qui est né là. 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
4: 2 000 francs à 500 000. À petit gars, Kotani. Déjà, un, Ita Antoine et Kewaziba. Laisse-le être d'après. Mais ni circonstances ni encore. Le petit défunt, tu l'as appris. Ita Marcelo, l'onoka Agamu, Keke, à Pic Canalo. 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Déjà, si Ita Antoine a avancé. 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
4: 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Mais allez, il bien. Ah, Londo, le col, il est dans la peau. Si il est sur le col, il est ah, le ton d'aller garder Picango, Pacara Antoine. Le roi, il est ici, Marceloni. À Londo, tonnerre. Est-ce que Pacara Antoine a un ballon à l'étine et à Gosinga que bon? So, il est ici, Marcelo, là. C'est que, yeah, ça ne va pas quelque part. Ouais, que Walini l'a comploté. Si à Guatena, il est en bas. Il a Antoine et Sandiati, mais je suis en bande après le Gosi Sandiati, mon Wali ni Tongalai. Il faut y tenir, mais t'es soin qu'il a les gagnés. Bon, le Londo, le côté, t'es venu à Koulijo, le Koulijo, le Londo, Agapikazo, le Koulijo, le Pikazo. So, à ce soir, que Sandi enquête et Wande, si Pikapata, tu poses des questions, tu souriates, tu souriates, tu bats. Il y a un siège ici, à niveau, si à la Goya, avec les décédants de. Responsabilité, c'est ça, qu'on est assez tenu.
0: 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Mais tout le monde a été à l'écrémarité qui a été parlé tout ce qui a été dit que je suis un peu de temps. Je ne sais
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3: Et nous embrassons la 9h sur Radio Ndekeluka, les points d'actualité des tout premiers de ce jour présentés par Parfait Teddy Kamessé. Teddy, bonjour.
4: Bonjour Elvire, bonjour à tous. La première session criminelle de cette année se poursuit à la cour d'appel de Bangui. Deux affaires de viol sont programmées aujourd'hui. Les nommés Prince Séverin Diawara et Aimé Césaire Ouaméti seront fixés sur leur sort. Hier pour la deuxième journée, Gaël Aladoum a été reconnu coupable de causes et blessures volontaires ayant entraîné la mort. Il est condamné à 10 ans d'emprisonnement et doit payer 10 millions de francs CFA de dommages et intérêts. Du côté de Mbata, dans la Lobaye, le centre de santé travaille dans des conditions difficiles. Pas de personnel qualifié, de médicaments ni de matériel médical. Cette structure sanitaire peine à répondre aux besoins de plus de 14 000 habitants. Les patients et les soignants espèrent une intervention du ministère de la Santé pour améliorer la prise en charge. Actualité hors de nos frontières, de nouvelles frappes russes ont tué cette nuit 15 personnes dans la capitale de l'Ukraine, Kiev et ses environs. Selon des sources locales, les bombardements ont déclenché des incendies dans des entrepôts. Bien avant, la région de Toula en Russie a subi une attaque de drones ukrainiens. Football à l'international, le technicien français Hervé Renard est de retour à la tête de la sélection ivoirienne. Hier, la fédération ivoirienne l'a nommé sélectionneur des éléphants pour succéder à Emer Faye. Le contrat de celui-ci n'a pas été renouvelé malgré ses performances. Hervé Renard retrouve donc un poste qu'il avait déjà occupé entre 2014 et 2015. 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

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On très très bientôt viendra l'heure de suivre le magazine de l'environnement de Malaterre avec Destin de Bonheur Willy Camp. En attendant, un petit train musical.

0: Environnement de Maladère, notre magazine consacré à l'environnement, comme vous le savez, c'est tous les mercredis dans la matinale service les matins de Radio Ndikiluka avec Destin de Bonheur Willy qui est déjà présent dans le studio avec nous. Bonjour Destin.
1: Bonjour Elvire Kentumbe, bonjour à toutes et à tous.
0: De quoi est-ce que vous nous parlez aujourd'hui?
1: Aujourd'hui, nous parlons de la conservation de certaines espèces animales et végétales en République centrafricaine à travers les activités d'African Parks qui gèrent les aires de conservation de Chinko.
0: Alors nous vous suivons, Destin.
1: C'est parti.

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1: Auditrices et auditeurs, bonjour et bienvenue dans Demain la Terre. Depuis plusieurs années, de nombreux Centrafricains s'inquiètent de la disparition progressive de certaines espèces animales dans le pays, bien qu'il existe des parcs ou des aires de conservation dans lesquelles des responsables protègent des animaux comme des buffles, des rhinocéros ou des lions, mais d'autres espèces menacées. C'est le cas de l'organisation African Parks qui gère les aires de conservation de Chenko. Mais quels résultats positifs African Parks présente aujourd'hui en matière de restauration des écosystèmes dans les aires protégées de Chenko? Quelle évolution pour la faune, en particulier pour les espèces emblématiques ou menacées, en matière de réduction du braconnage, des feux de brousse et d'autres pressions sur l'est de la République centrafricaine? Autant de questions que nous abordons avec notre invité Jean-Baptiste Maman Kanga, président de l'organisation African Park RCA.
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1: Comme chaque semaine, commençons par l'actualité environnementale. À Berberati, dans la Mamberé KDI, l'initiative de transparence dans les industries extractives ITE-RCA a mobilisé cette semaine les acteurs locaux autour de la bonne gouvernance des ressources naturelles. Après 3 jours de travaux, les élus locaux, les autorités administratives, les organisations de la société civile, les entreprises et les communautés locales ont renouvelé leur engagement en faveur de la transparence dans le secteur minier. Des explications avec notre correspondant Omer Changement.
2: Cette rencontre était axé sur le thème « Le rôle de l'État dans la gouvernance des ressources naturelles, celui des entreprises, des organisations de la société civile ainsi que celui des communautés locales ». Robert Moïdokana, coordonnateur national de l'ITU et ministre conseiller du Premier ministre, chef du gouvernement.
3: Nous avons constaté tout le long de cet atelier un engouement et un intérêt particulier indiqué par toutes les entités qui ont pris part à cet important atelier et qui indiquent l'intérêt pour la prochaine fois pour l'ITU-RCA de revenir pour plus d'informations sur la gouvernance des ressources naturelles de notre pays.
2: Même si la production de diamants a chuté ces dernières années dans la préfecture de la Mamberé KDI, la transparence doit rester une priorité. C'est ce qu'a indiqué Sylvanie Yangokamba, président du conseil consultatif de la jeunesse de la commune de Basse Mamberé à Banya.
4: Parce qu'auparavant, les choses que nous voyons, on ne connaît même pas exactement comment ça se déroule. Mais grâce à l'ITU aujourd'hui, l'ITU nous a donné des armes pour ouvrir les yeux sur nos ressources dans la forêt et les ressources minières.
2: Pour sa part, Sylvain Boubou, maire de la commune de Bassengombe à Gamboula, appelle à l'application stricte du code minier afin de garantir une gouvernance transparente des ressources naturelles.
5: Cet atelier nous a donné des connaissances que nous allons mettre en pratique en suivant les règles et avec les couches sociales, les sociétés civiles, les plateformes et pour un dialogue avec les sociétés et trouver une bonne voie pour le développement.
2: Selon le constat, le manque de connaissance des rapports publiés à l'international a considérablement affaibli les institutions œuvrant dans le domaine des industries extractives. Comme un changement, Berberati, Radio Ndekeluka.
1: Revenons ici à Bangui, où 31 enfants formés à la protection de l'environnement ont reçu samedi dernier leur certificat de fin de formation. Cette initiative est portée par l'organisation Beafrica Greener à travers un camp éducatif intitulé « Former les enfants aujourd'hui pour un Centrafrique plus vert demain ». La cérémonie s'est déroulée en présence du ministre de l'Environnement et du Développement Durable. Le point avec Ludovic Malekacha.
6: La cérémonie a débuté par la présentation d'un sketch interprété par les participants suivi d'un chant dédié à la protection de l'environnement. À l'issue de ce camp de formation, Paul-Christ Djimassi,

0: L'un des jeunes apprenants maîtrise désormais les gestes essentiels pour préserver son cadre de vie.
1: Si j'ai appris des choses que auparavant je n'ai jamais su, tout est simple. Et aussi on nous a appris des choses sur le changement des climats, les causes, ce que je dois faire pour contribuer à ce que le pays soit propre, comment planter des arbres, des fruits, tout ça.
0: Pourquoi former les enfants à la préservation des écosystèmes? David Baorondoko, coordinateur de l'organisation Berfka Green, répond.
2: Les enfants, ce sont les générations futures. Nous, nous sommes en train de partir. Donc, on doit travailler avec les enfants, on doit les initier, on doit les inculquer les bonnes valeurs, à être responsables vis-à-vis de l'environnement. Quand ils seront grands, ils vont prendre ces responsabilités et faire de notre pays plus vert encore.
0: Si former les enfants, c'est investir dans l'avenir, ces enfants seront mieux placés pour relier les bonnes pratiques dans leur famille et leur école. Sylla Simbala, ministre de l'Environnement et du Développement Durable, a salué cette initiative, la qualifiant de pertinente et nécessaire pour ancrer une culture écologique dès le plus jeune âge.
3: Je ne pensais pas que ça a cette ampleur-là. Quand on s'est rencontrés furtivement au lycée de Martyrs, que c'est la meilleure des choses à faire, c'est de former les jeunes. L'avenir, c'est pour les jeunes. Si on forme les jeunes, ça, c'est important. Mais c'est pas pour moi te gifler, mais au moins tu as dit.
0: Cette formation des enfants sur la protection de l'environnement intervient quelques semaines après le lancement du programme Ambassadeur du climat, également initié par Berfka Grüner. Elle s'inscrit dans une démarche plus large visant à outiller les jeunes générations face aux enjeux climatiques et écologiques en République centrafricaine.
4: Merci à vous, Ludovic Malekacha, et puis les acteurs de la protection de l'environnement issus des différents ministères ont échangé ce lundi à Bangui avec les responsables des aires protégées de Zanga-Sanga sur la formulation du projet Pay for Forest visant à offrir des titres fonciers aux riverains des aires protégées de Zanga-Sanga dans le cadre de l'initiative pour la forêt d'Afrique centrale. L'objectif de cette rencontre est d'informer les différents acteurs sur l'importance de la protection des forêts et les enjeux liés à la mise en œuvre du projet. Docteur Brice Deguené, directeur de programme de conservation du Fonds mondial pour la nature WWF, s'explique au micro de Edouard Ogossé.
5: Ce projet que nous sommes en train de développer, la base de contractualisation, c'est la démonstration du bénéficiaire que la superficie de terre sur laquelle elle met en place des initiatives, par exemple d'agroforesterie, de conservation, elle a le droit de propriété sur ça. Compte tenu du fait que nos communautés n'ont pas les moyens pour mener les démarches pour avoir un titre foncier, comme vous le savez dans notre pays, il fallait trouver une solution intermédiaire pour permettre à ce que ces populations puissent bénéficier de ce projet. Alors pour le faire, on a trouvé la parade. La parade serait que, au lieu d'avoir un titre foncier, on substitue au titre foncier une attestation de reconnaissance au niveau local. Et vous le savez, dans nos communautés, quand tu achètes un terrain, ce qu'on te demande, c'est l'attestation du chef de village ou du chef de quartier. C'est ça qui est la base. Donc nous, on est en train de proposer à ce que ce soit le chef de village qui délivre une attestation de reconnaissance qui prouve que ce membre de la communauté a bel et bien un droit de propriété sur la superficie qui sera valorisée dans le cadre du projet.
4: Et puisque nous parlons de la disparition des espèces naturelles et animales en République centrafricaine et des activités de l'organisation African Park qui gère les aires protégées de Chinko, une question se pose. Quels résultats positifs African Park se présente aujourd'hui en matière de restauration des écosystèmes dans les aires protégées de Chinko et quelle évolution pour la faune, notamment pour les espèces emblématiques ou menacées en matière des feux de brousse et d'autres pressions sur la forêt dans l'est de la République centrafricaine? Pour en discuter, nous devant Jean-Baptiste Mamankanga, président de l'organisation African Parks en République centrafricaine. Monsieur Jean-Baptiste Mamankanga, bonjour.
6: Bonjour, monsieur le journaliste.
4: Pour commencer, quand on parle d'African Parks, on pense directement à la conservation des aires protégées. Mais c'est quoi une aire protégée dans le contexte centrafricain et en quoi Chinko répond-il à cette définition?
6: Évidemment, African Park, quand on parle d'African Park, tout de suite on voit la conservation. Deux termes qui sont alliés. Et donc, il faudrait dire déjà qu'une aire protégée par définition est un espace géographique qui est clairement défini et qui a comme fonction de gérer et l'écosystème qui est représenté par l'espace et son contenu pour en assurer une pérennité, donc assurer une certaine vie à long terme. dans le contexte centrafricain. Le contexte centrafricain, il n'est pas étranger au contexte global, mondial. Il obéit au même principe, celui d'assurer la pérennité des ressources naturelles, celui d'assurer une gestion durable de la biodiversité et de son environnement. Donc, vous allez voir que la RCA, pour la plupart du temps, a ratifié à des accords. Et en ratifiant à ces accords, la RCA se met dans cette dynamique d'ensemble global de conservation. Et donc, quand la RCA évolue en matière de conservation, elle évolue dans le respect des clauses de ces accords. Ça veut dire qu'elle ne se soustrait pas aux standards continentaux, standards mondiaux. Et donc, la RCA, en termes de conservation, fait exactement la même chose qu'un autre pays ferait. Il n'y a pas vraiment de conservation dans un contexte centrafricain. La conservation dans un contexte centrafricain, il est global, il est continental, il est mondial, parce que il respecte, il se soumet aux standards définis par le monde.
4: Alors, quelles sont actuellement les zones protégées par African Parks en République centrafricaine?
6: African Park ne commence pas à intervenir dans un pays sans avoir signé un accord avec le gouvernement de ce pays-là. Donc, sur la base d'un accord que l'African Park a signé avec le gouvernement centrafricain, qui définit une certaine zone, qui justement est l'aire dont on parlait tout à l'heure, l'aire de conservation de Shinko, qui se situe à l'est de la RCA. Cette zone couvre une superficie de 64 000 km². Et c'est donc la principale zone ou l'aire de conservation à laquelle African Park s'attelle pour la gestion. Mais il faut dire que les années passant, Shinko, au vu des résultats, on va dire positifs, et de la nécessité de pouvoir étendre ses activités pour pouvoir assurer plus efficacement la gestion de cette aire-là, parce qu'une aire protégée, c'est pas une bulle. L'aire protégée, pour être efficacement protégée, a besoin de concours de ceux-là qui sont autour.
4: Vous voulez parler des autochtones et des populations locales?
6: Tout à fait, j'en viendrai. Mais je veux déjà parler des deux extensions à laquelle Shinko s'est attelé à pouvoir mettre en place. Je veux parler de la réserve de Zemongo à l'est et le parc national Yatangaya et la réserve de faune de Yatangaya au nord-est de la RCA et qui se retrouve dans la préfecture de la Vakaga. Shinko a pensé que c'était nécessaire, puisque le pastoralisme, la transhumance, ça vient du Soudan et ça descend sur la zone de Shinko. La transhumance continue d'impacter négativement la conservation, le travail de conservation qui se fait dans la zone de Shinko, qui se retrouve au sud. Parce que ça reste quand même des aires protégées que l'État a mises en place. Je vais dire Yatangaya et André Félix, ainsi que Zemongo. Alors, si on laisse ces zones vides là, on risque d'avoir un afflux qui va continuer d'impacter négativement le travail qui se fait à Shinko. On a pensé que c'était nécessaire de nous étendre là-bas afin d'assurer efficacement, comme je l'ai dit, ce travail de conservation. C'est comme ça que, au nord-est, le parc national André Félix, qui était déjà un parc de l'État, du gouvernement centrafricain, mais qui était sans structure de gestion, tout comme la réserve de faune de Yatangaya sur la même zone et la réserve de faune de Zemongo, on est en train de nous étendre là-bas. On commence déjà des activités là-bas qui nous permettent de pouvoir récupérer en termes de conservation ces zones pour pouvoir restaurer la faune et restaurer l'écosystème.
4: Alors, aujourd'hui, quels résultats positifs pouvez-vous présenter sur la restauration des écosystèmes dans les aires protégées dont vous venez de citer?
6: Parler de résultats, j'aimerais déjà partir à la base. Le premier accord qui a été signé, partenariat public-privé entre le gouvernement centrafricain et African Park, se situe en 2014. On a revisé cela en 2020 sur certaines questions, mais principalement ou fondamentalement la durée du mandat. Au départ, c'était un mandat qui avait pour durée 50 années. Le deuxième accord qu'on a signé, partant de la révision du premier, a revu la durée à 25 années de vie. Pourquoi? Parce que l'Assemblée nationale a estimé que pour toutes les organisations qui voudraient avoir un mandat, un accord avec le gouvernement centrafricain, puissent avoir un mandat plutôt de 25 années que de 50. C'est pourquoi on a revu les 50 années à 25 années. Maintenant, parlant des résultats, quand on était arrivé la faune était presque inexistante du fait du braconnage, du fait des menaces, pastoralisme. Et donc, le travail qui était donné donc à African Park, c'était de pouvoir restaurer cette population de faune dans sa globalité et essayer de restaurer également l'écosystème, même si au départ, l'écosystème n'était pas suffisamment affecté, mais il était déjà affecté et qu'il fallait travailler sur ces deux composantes-là. Les résultats aujourd'hui, après 15 années de travail, sont que on a vu que la faune a repris et je peux vous communiquer des chiffres. On était à une population de lions qui était presque inexistante. Aujourd'hui, on est à 200 individus de lions. On était à des populations de léopards qui étaient également parties. Aujourd'hui, on est à 650 individus. Les licaons, c'est un peu des chiens sauvages qui sont une espèce éteinte. Aujourd'hui, on a fait un travail, on est à 400 individus. La hyène, on est à 1000 individus. Le bongo, que vous trouvez dans les régions du sud-ouest, dans Zanga-Sanga, surtout des zones de forêt, qu'on estime aujourd'hui à 3000 individus. L'élan de Derby, qui est à 8200, les hippodraques à 3300, le bubal à 1800 et le cope de Fassa à 6000. Mais le plus frappant est la population de buffles. Aujourd'hui, la RCA se trouve être le pays qui a plus de population de buffles. On est à 25 000. Au-dessus de l'équateur, au nord de l'équateur, c'est le pays qui a plus, a une grande, grande population de buffles.
4: Mais au regard de tous ces chiffres-là, qu'est-ce que vous avez fait pour arriver à ce niveau, alors qu'au début, l'environnement était vierge?
6: L'environnement était vierge, les menaces étaient là. Le braconnage était là. Le braconnage était fait dans toutes ses formes. Il y avait les transhumants qui faisaient du braconnage. Par exemple, pour sauver ou pour protéger leur bétail, ils étaient obligés d'abattre le lion. Donc ils abattaient le lion. Les transhumants qui venaient, ils faisaient pas seulement de la transhumance, ils faisaient également du braconnage parce que ils devaient amener des produits issus de la faune sauvage où il y a un marché qui est assez soutenu au Soudan. Il fallait alimenter ces marchés-là et eux, ils faisaient du braconnage. Et depuis que African Park s'est installé sur la zone, on a commencé à faire de la lutte anti-braconnage. Et on s'est pas seulement arrêté à faire de la lutte anti-braconnage, on a commencé également à parler avec les transhumants pour leur dire c'est une zone protégée, c'est une zone où vous n'avez pas accès, il faut aller au-delà, par exemple à 15 km, il n'est pas continué de piétiner ici. Un des indicateurs qui dit qu'il y a eu une très bonne évolution, et c'est celui-là, c'est qu'aujourd'hui on peut vendre le crédit carbone qui est le résultat du travail de conservation de l'écosystème qu'on a essayé de faire en essayant de réguler les flux de transhumance, en essayant de réguler les feux de brousse, en essayant de protéger toutes les menaces qui peuvent être liées à la question de la déforestation. Donc aujourd'hui, on a un stock de carbone qu'on a commencé à vendre depuis un certain temps. On a commencé des travaux de recherche sur le stock de crédit carbone depuis 2016. Aujourd'hui, depuis 2023, on vend du crédit carbone qui constitue une source de financement pour le fonctionnement de Shenko, également pour les communautés qui nous entourent, parce qu'elles ont besoin de vivre, et la communauté, l'homme est au centre de la conservation.
4: Alors, vous parlez de sensibilisation ici, mais à part les sensibilisations, quelles sont d'autres actions que vous mettez en pratique pour réduire les feux de brousse et d'autres pressions sur la zone, surtout les pressions provenant des populations locales?
6: Si on s'arrête juste au niveau des populations locales, les gens font de la pression sur la zone. Pourquoi? Les communautés ont besoin de vivre. Elles vivent de chasse, elles vivent d'agriculture, elles vivent d'élevage, elles vivent de pêche. On fait de la sensibilisation, c'est sa parole. Mais à la parole, il faut joindre l'acte. Il faut leur dire, ok, on vous demande de ne pas aller pêcher là. Voilà la solution qu'on vous apporte. On développe des activités génératrices de revenus pour compenser cette perte que connaissent ces communautés. On essaie de leur apprendre, par exemple, pour ceux-là qui font de l'exploitation minière, la bonne pratique. C'est-à-dire, pour exploiter de l'or, pour exploiter du diamant, qui reste quand même des ressources naturelles qu'on ne peut pas négliger, parce que ça rentre dans la chaîne économique du pays, il va falloir que vous pratiquiez, vous adoptiez de bonnes pratiques. Et les bonnes pratiques, c'est celle-là, c'est celle-ci. L'agriculture, elle est pratiquée. L'agriculture qui est pratiquée là-bas, c'est de l'agriculture surbrûlée. Et l'agriculture surbrûlée, elle est destructrice. On va par exemple conseiller ou sensibiliser sur la bonne pratique qui est par exemple les questions de jachère. Essayer de développer des activités qui les occupent et qui leur permettent d'être détournés de l'activité de braconnage qui était celle-là, elle organisait, à protéger leur écosystème ou les écosystèmes qui sont à côté et à nous accompagner dans la gestion et la protection de l'aire de conservation de Chenko et les deux autres extensions vers lesquelles nous sommes en train d'aller.
4: Alors, quelles sont les principales difficultés sur le terrain en termes de financement, de transhumance et de gouvernance aussi?
6: Oui, en termes de sécurité, c'est ce que j'ai évoqué tout haut. African Park n'est pas dans une bulle. La zone de Chenko n'est pas dans une bulle. Les deux extensions ne sont pas dans une bulle. On reçoit les flux des transhumants. Tout comme ce qui peut affecter les communautés qui sont tout autour, affecte également African Park. Parce que quand ces communautés sont troublées, African Park est également troublé. On alimente notre station en allant acheter des denrées alimentaires dans les villages, dans les communautés. Et si ces communautés ne fonctionnent pas, elles sont perturbées, elles ne produisent plus de l'agriculture, on ne peut pas alimenter, on ne peut pas desservir en termes d'alimentation, de denrées alimentaires, uniquement à partir de Bangui. On est obligé d'aller dans les communautés où on achète des denrées alimentaires, des vivres, pour soutenir nos efforts de conservation au sein de la station mère d'African Park. Le braconnage, on essaie de le contenir tant qu'on peut. Une des plus graves menaces aujourd'hui que nous savons, et ça, ça date de novembre 2025, c'est la mine d'or qui est ouverte au nord de l'aire de conservation de Chenko, sur la source même de Chenko. Parce que il faut pas perdre de vue que Chenko est l'un des plus longs cours d'eau en Afrique, qui fait 800 et quelques kilomètres. Et qui est resté intact. Et justement, avec cette mine-là, avec les travaux de mine qui se font là-haut, cet écosystème aquatique va être perturbé. Parce que le travail qui se fait, il se fait pas naturellement, il se fait en utilisant des produits toxiques comme le mercure, comme le plomb. Il y a beaucoup de produits chimiques qui sont utilisés et qui se déversent dans l'eau et qui vont contribuer à impacter négativement tout l'écosystème qui est en aval. Et ça va pas s'arrêter seulement à Chenko, puisque Chenko se déverse dans le Mbomou se déverse dans l'Ubangi. On va connaître des problèmes de santé, tant au niveau des animaux qu'au niveau des êtres humains, parce que nous tous, nous buvons l'eau de l'Ubangi. Ça veut dire que ça constitue une menace, mais une menace très importante. S'il n'y a rien qui n'est fait, on risque d'avoir des problèmes. Je dis que c'est une menace très importante parce que à l'heure où je vous parle, on a 5000 âmes qui sont là. C'est rendu pratiquement une ville et ça constitue une véritable menace qui va à l'encontre du travail que nous faisons à Chenko avec tous les résultats auxquels nous sommes arrivés, quoi.
4: Alors, nous sommes en train de terminer notre émission d'aujourd'hui, mais dites-nous, quelles leçons tirez-vous de ces années de gestion qui pourraient servir à d'autres aires protégées en République centrafricaine?
6: La grande leçon que je peux communiquer, qu'on a pu tirer de cette expérience de Chenko depuis jusqu'à date, est les rapports ou les relations qu'on a avec les communautés qui se sont, au fil du temps, améliorées. Au départ, c'était difficile. Mais avec la communication, avec la sensibilisation, avec le dialogue, aujourd'hui, les communautés ont en leur sein un comité de gestion du fonds carbone, qu'on appelle le fonds communautaire. C'est les revenus de la vente du crédit carbone, dont une convention a été signée entre le gouvernement centrafricain et African Park pour le partage de ce bénéfice-là, où le gouvernement centrafricain a une part, les communautés ont également une part, et African Park une part pour lui permettre d'assurer les opérations en son sein. Cet argent, aujourd'hui, les communautés peuvent proposer des projets qui sont financés et qui permettent d'assurer leur développement. Avant, il fallait regarder, demander à l'État, demander à African Park, on a des pistes, on n'a pas de centre de santé, on n'a pas d'enseignants qui soient pris en charge. Ça pose des problèmes énormes, des problèmes sociaux. Et donc, avec ces financements, les communautés arrivent à s'auto-financer, à s'auto-développer. Parce que ils peuvent avoir des écoles, ils peuvent avoir des centres de santé, ils peuvent avoir des pharmacies, ils peuvent arranger, faire des travaux de pistes qui étaient suffisamment dégradés et qui limitaient les voies de desserte. Aujourd'hui, ils peuvent avoir accès à des soins, on va dire, plus ou moins acceptables. Les enseignants qui n'étaient pas payés, les enseignants parents, les maîtres parents, qui sont dans une certaine mesure prise en charge par ces fonds, constitue quand même une contribution que African Park, au travers du travail qu'il a fait, apporte dans ces communautés. Donc s'il y a une leçon qu'on a apprise, c'est que il faut pas perdre de vue qu'une conservation qui se fait sans la communauté, en dehors de la communauté, c'est une conservation perdue. Parce que la conservation a comme objectif de pérenniser ses actions, donc de pérenniser les ressources naturelles. Et si la communauté est exclue de cette démarche-là, s'il n'y a pas de relation entre les gestionnaires des aires protégées et la communauté, s'il n'y a pas une plus-value que la conservation apporte aux communautés, c'est perdu. C'est gagné quand vous prenez en compte la dimension communautaire et que vous travaillez avec elle. C'est la leçon, la grande leçon que j'ai pu tirer de ça. Et rester connecté, travailler avec une grande transparence avec le gouvernement avec qui vous avez signé le contrat. Pour moi, c'est très important.
4: Alors, pour en terminer, quelle est votre vision pour Chinko dans les années à venir?
6: La vision, c'est même pas moi qui l'ai définie. C'est une vision que African Park avait pour Chinko depuis un moment, depuis que Chinko ou African Park s'est installé pour gérer l'aire de conservation de Chinko. C'est que la vision est que Chinko désormais soit le plus grand paysage de conservation fonctionnel d'Afrique dont la valeur soit internationalement reconnue. Il faudrait que, à travers le monde, on sente que Chinko, en matière de conservation de biodiversité, conservation de la nature, joue un rôle qui est reconnu. On sait que la RCA, au travers de Chinko, joue sa partition en termes de conservation mondiale de la biodiversité et de la nature.
4: Monsieur Jean-Baptiste Mamankanga, je vous remercie.
6: C'est moi plutôt qui vous remercie de l'opportunité que vous m'avez donnée de parler des travaux, sinon des activités de African Park, particulièrement de Chinko.
4: Merci également vous, chers auditeurs. Demain la Terre, c'est la fin de notre émission d'aujourd'hui. Merci de votre fidélité d'écoute à la mise en onde Orense et Giscard Ngombé. Restez à l'écoute, la version en langue nationale Sango, c'est après cette courte pause.
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1: 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Bongo et puis on dirait qu'il n'a pas ce ballon dans l'été de l'Andoni. Ce type façon de la ligne de ténèbres, et ça n'est en son à Stevenson, Herbin, Wallo, Bikota, l'Ingasso, à Keko Singawa. Ah, la moutu a ramené à Sewa. À peine ramba et tonga, ce type n'a pas ramené à Sewa, ni son bois fort, et puis aussi à Matonso. C'était une idée de la Stevenson, Ibarala.
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3: Il est 9h en temps universel et 10h à Bangui et c'est le temps de suivre le point d'actualité de Radio Ndekeluka, présenté par Parfait Teddy Commissaire. Teddy, bonjour.
4: Bonjour Stevenson Herbin Wallo, bonjour à tous. Les accidents de mototaxi continuent de faire des victimes à Bangui. L'hôpital communautaire et le centre MSF de Bongabonga accueillent chaque jour plusieurs blessés. Le chef du service des urgences à l'hôpital communautaire parle de 25 à 30 cas enregistrés par jour par sa formation sanitaire. Il invite donc les conducteurs de mototaxi à respecter le code de la route, surtout de limiter la vitesse. Le centre de santé de Mbata dans la Lobaye assure les soins aux habitants malgré de nombreuses difficultés. Il y a un problème de personnel qualifié, de médicaments, de matériel médical. Les autorités sanitaires espèrent une intervention du gouvernement pour améliorer la prise en charge. Actualité hors de nos frontières, le président des États-Unis, Donald Trump, lance un nouvel ultimatum à l'Iran. Hier, il a déclaré que le détroit d'Hormuz ouvrirait très bientôt ou alors les Iraniens seront frappés très fort. Or, il a aussi indiqué qu'il y a eu des très bonne discussion et que l'Iran voulait passer un accord. Sport, coup d'envoi aujourd'hui de l'Afrobasket U18, filles et garçons à Abidjan, Côte d'Ivoire. Cet après-midi à 14h30, chez les filles, la Tunisie joue contre le Nigeria, suivi du match entre le Cameroun et le Sénégal. Du côté des garçons, les Malgaches affrontent les Gabonais aujourd'hui à 10h GMT, suivi des rencontres Maroc-Mali et Égypte-Nigeria. La version féminine des Fauves sera en compétition demain contre les joueuses de la Côte d'Ivoire à 16h GMT. 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
1: 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Moins de communication. 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

0: 10h52 minutes sur Radio Nekeluka. Et nous enchaînons comme ça pour céder la passe à Verdiane qui a déjà en place pour la tranche. À vous de jouer. Verdiane, bonjour.
1: Bonjour, Svensson. Bonjour à tous.
0: Déjà en place.
1: Ah oui.
0: Alors, du coup, on peut que vous céder la place pour la tranche. À vous de jouer.
1: Oh, mais restez un peu, s'il vous plaît.
0: Non, non, ça va. L'heure, c'est l'heure. Et puis, à chaque chose, son temps. À chaque temps, ses choses.
1: Oui, effectivement, il y a des tâches qui vous attendent là-bas. Donc, merci beaucoup et à bientôt.
0: À très bientôt.
1: Au revoir.
0: Bonne tranche à vous.
1: Merci.

Vous écoutez Radio Ndekiluka, bonjour et surtout bienvenue à vous dans la tranche, à vous de jouer, mesdames, mesdemoiselles et messieurs, vous qui avez choisi la tranche, à vous de jouer, vous qui aimez la tranche, à vous de jouer, vous qui avez choisi la fréquence de tous les sons africains, Radio Ndekiluka, 100.9 FM. Nous sommes aujourd'hui mercredi 5 août 2027, 2026-ish, désolé. Hein. Nous sommes encore en 2026 et donc bonjour, c'est le 217e jour de l'année aujourd'hui, on a 148 jours restants, troisième jour de la 32e en semaine, nous fêtons les prénommés Abel. À ceux qui portent ce prénom, nous souhaitons une bonne fête patronale, signe brésilien. La langue n'a point d'os, mais elle brise les os. Ça veut dire, les paroles peuvent causer des blessures plus profondes que les actes. Voilà. Faites attention à tout ce que vous dites aux autres. Aucun événement du jour à signaler, mais nous savons que quelque part, il y a ceux qui soufflent un bougie de plus. C'est pourquoi nous leur souhaitons joyeux anniversaire et bonne fête. Joyeux anniversaire à Lydie Serregaza. C'est son anniversaire aujourd'hui. Anissé Romaric, son godet. Joyeux anniversaire. Joyeux anniversaire également à Avis. Laquelle Ngueta. Avis Ngueta, joyeux anniversaire et gros bisous. On n'oublie pas l'univers. Nina Verdun, Niabodé, c'est moi au micro avec l'appui technique de Dame Stéphanie Bokula. Et dans la tranche, à vous de jouer dans 4 minutes. Là, il sera 11h. Et lorsqu'il sera 11h, vous savez déjà, nous vous inviterons à suivre le point d'actualité. Ensuite, nous démarrerons la lecture des vœux d'anniversaire jusqu'à 12h. Ça sera le dernier point d'actualité de la journée. Ensuite, Mandako. Après Mandako, c'est la grande édition. Le tout va être bouclé par le dossier du jour, comme d'habitude.

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4: Les quatre top signalés à 11h sur Radio Ndiki Luka. Alors nous vous invitons à suivre le point d'actualité, une présentation de Alexia Félix Mbanzi. Bonjour Alexia.
5: Bonjour Nena Verdiane Niaboudé. Bonjour à toutes et à tous. Les audiences de la première session criminelle se poursuivent à la cour d'appel de Bangui. Hier, Gaël Aladoum est condamné à 10 ans d'emprisonnement et doit payer 10 millions de francs CFA d'amende. Il est poursuivi pour des coups et blessures ayant entraîné la mort. Et puis le centre de santé de Mbata dans la Lobaye travaille dans des conditions difficiles. Manque de personnel qualifié, manque de médicaments ni de matériel médical. Ces contraintes n'ont pas découragé les soignants qui poursuivent leur mission auprès des patients. Et puis le président des États-Unis, Donald Trump, lance un nouvel ultimatum à l'Iran. Hier, il a déclaré que le détroit d'Hormuz ouvrirait très bientôt ou alors les Iraniens seront frappés très fort. Selon des sources sécuritaires, un accord temporaire de 60 jours est en discussion pour organiser le passage dans le détroit entre l'Iran et le sultanat d'Oman. Football, c'est la poursuite du deuxième tour des éliminatoires de la Soulique de Yamara à Bindon Bimbo 3 cet après-midi à 16h. GDD joue contre FC Corollaire et demain à la même heure, Saint-Esprit va affronter Cité Chinon. 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C'est tout pour ce point d'actualité. Merci à tous de l'avoir suivi. Nina Verdier Niabodé, je vous remets l'antenne et je vous souhaite bonne tranche.
4: Merci beaucoup Alexia Félix Mandia. On se retrouve à 12h pour le prochain flash. Alors ici, nous démarrons la lecture des vœux d'anniversaire.
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Mélanie Metz est celle qui chante ce titre La Kakolanga. 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A vous de jouer, petit matin à Tidungwa parce que na l'heure de ce so a merci à bébé, à la soukoua déjà à bébé, à la mou pour ton à bébé, à la gouma fouta déjà bébé ni sa la anda bébé ni ta bébé na lango. 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

Ka, Nana Cho, A vous de jouer dans Dorazon de Keluka, puisque mon Zokonen Darnal a déjà enchaîné Nani aussi. 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

0: Nous démarrons la lecture de votre anniversaire ce jour dans la famille Maudi, la famille Abdraman. On a les enfants Abdraman Elkana, Malekoudou Cécilia Brenda, Maudi Alexandra Neftali, Maudi Joanne Bienheureuse, Ngaïfé La Rose Bien-être, Ngaïfé Juliana Esther. Souhaite joyeux anniversaire à leur chérie, maman chérie, Maudi Jeanne Esther. Elle est institutrice au complexe scolaire Angou Simon à Bangui, depuis quartier Walimba. Joyeux anniversaire à vous, Jeanne Esther Maudi, Papa Munda Ranala aussi, Papa Bettina Moengenzori, Nangwa Koswatian Dongu Talato, Asewa Mazunga, Abdoulaye Nambage PK14, Alege Tibouali, Abouché Swana Dawati Parker, Amolengar Cousine à Neveu, Mazunga Christopher Samuel, Mazunga Trifène Bienheureuse, Mazunga Merveille Princia, Laetitia Hermas Fleur, Melvia Meli, Tenzon Matin Gati Dungo, Naïta Tala, beau frère Tala, Zir Bouchala, Matin Gati Dungo Lala, Sorelo Amazonga Igor, Ainga Lona Irezi Kalekwa, Kalegi Pop, Matin Gati Dungo Lala, Sonzon Matin Gati Dungo Pamramingi, Matin Gati Dungo Ni Kwe Kalekwa Ibagindo, La Bombari, ça va? Vous allez bien? Alindao, ça va? Azoti Ipina, Azoti Bria, ça va? Azoti Ndele, ça va bien? Namage Birao Tone,
1: Boris Beissonard.

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1: Le président Zida Sabon.

J'espère que ces différents rythmes de chez nous, vous indiquez vous qu'utilisez déjà. Si tel est le cas, merci. 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Ça va bien? 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
0: 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Raymonda Abiba Lionel Alain Marvi Florina Gloria Moïse préféré Archange Daphne Rashford et Ayan les grand-mères Mamie Susanna Mamie Taku Mamie Mariam les enfants Maman Bénédicte Maman Neige et Elda, Dalila, Pamela, Maman Vasti et Maman Merveille, ainsi que sa maman chérie Sénami Michel, son papa Yamal et Goethalin. Souhaite joyeux anniversaire ce jour à qui? Souhaite joyeux anniversaire à leur fils, à leur frère Yamal et Marnier, Michael Cadmiel. C'est son anniversaire aujourd'hui. Je souhaite longue vie, bébé Michael, grandi dans la paix, la sagesse, l'intelligence, la santé et surtout dans l'amour de Dieu. Mise en place terminée, domicile familial, Anna 15h, mais cadeau exigé.

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Les derniers souhaits d'anniversaire à terminer très rapidement ce jour. Ils ont écrit, je cite, en ce jour spécial d'acquisition de sa personnalité juridique, la famille Kosingu, la famille Sokalas, la famille Goli, tout Savangui, son papa Monsieur Gabriel Kosingu, sa maman chérie Madame Pelagie Sokalas, son parrain Docteur Goli Max et sa femme Maman Goli et Chatine et Voyemakwa. On a ses frères et sœurs Alida Bernardine, médiatrice Jemima Teresa Marc, Chiara, Elohim, Elohim autant pour moi, Messie d'Ange, ses collègues de la troisième année en faculté des sciences juridiques et politiques à l'université de Bangui, ses camarades du club d'anglais à l'ambassade des États-Unis, ses frères du mouvement scoutisme de la paroisse Saint-Antoine de Padoue de Bimbo, tous par unanimité souhaitent un joyeux anniversaire, un somptueux jour de naissance à leur fils, frère et ami Placide Danny Kosingu depuis Bimbo. Aujourd'hui, il souffle une bougie de plus que le ciel lui comble de sa grâce, l'intelligence, sagesse, santé de fer, prospérité, et qui lui accorde sa protection. Joyeux anniversaire à lui, le roi du jour. Matanga Tidonga Nando Radon de Keluta, Amolenge Yayembimo, Daniela Tierina, alias Sukubi, Alatenzon Matanga Dungoni, Aitilo, Sindalini Babalo Yembimo, Thierry, Maman Ali Bango Gaela Ngaiku, Papi Ali Bango Théophile, Mami Domolo Mapriska et la Bertille, Amazoda Ii. Après le Nassor, le Richelin, Samuel, Sauveur la Rose, Attente maternelle, Neftali, Laure, Georgia, Cousin Saint Amour, Chris, Magnificat, Benoît Melo, Nambagé, Casablanca, à famille Domoloma, Asewa, Yaye, Bimon, à la Kwabumbi, Tenzo, Matanga, Dungo, Nazwa, Mongeta, la Daniela, Yaye, Bimon, alias Sukubi, Matanga, Tidongo, la Lasso, Zon, Matanga, Dungo, Pendramingi, Asewa, Serre, Gaza, Amolenge, Princia, Corneille, Vladimir, Patricia, Assur le Marte, Sabrina, Nazo encore, Muriel, Afouer l'autre, Martial, Richard, Maman Odette, na Maman Odile, Atenzon, Matanga, Dungona, Lydie Serre Gaza, la haute conseillère, Nambagati, haut conseiller de communication, Matanga, Tidungola, la son zone, Matanga, Tidunga, Pendramingi, joyeux anniversaire, Lydie, Lydie Beauté. Joyeux anniversaire également à Madame Avi Sangueta. C'est son jour de naissance également, re-bisous à elle.

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Asewa Bissau, Lonzapa, Amolenge Perlis et Eliade, Roro, La Star, Zobi Ronel Kiki, Madame Nzapa Estela Lidi, Roten Bissaolo, Polilo Gras Ngeta, Atenzon Matanga Tidungana, Abis Lakel Ngeta, c'est son anniversaire aujourd'hui, gros bisous à vous Alice, Abis autant pour moi, Asewa Ngarona, Asewa Gbadia, Sambiana Mokwem, Papa Longaro Londrina, Mbage Shanko, Maman Mokwem Laetitia Namba Togo, oncle le Arsène Ngaro, à la tenzone Matanga Tidungonazwa, leur fille chérie Reine Ngaro, leur fille depuis Damala, c'est son anniversaire aujourd'hui, deux anniversaires elle, et surtout gros bisous.

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Héritier Selevange, bonjour. Demi Matobi Namba.

0: C'est bien moi, diaspora de Bomou, descendant de Loum. Studio TGB, chemin de fer.
1: Azoutin Ginza, Alassa, Katenap.

sur le campus universitaire. Bonjour. Rabbi Barala aussi. Samuel Nagobongo.

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0: Ah ouais, donc elle a le droit de réponse là.
1: Hein? Ta gozo qui a pendre son in n'a verdien.
0: Bon, tenez, d'abord, à inga qui m'a dit un masque, ni soit zone, et ça a terré les gozo là.
1: Mais ça qui est vrai du masque, n'a pas.
0: Ah ouais, n'a pas longo.
1: Ah.
0: Ah ouais.
1: Ah. Bon. Et puis, il
0: oui.
1: Il y a un petit taxi moto.
0: L'autre n'est qu'à.
1: Elle a passé depuis. Oui, pourquoi tu as le voir la personne amener information dans ta main, il va la paix.
0: Voilà, t'as là, toi, pour le passé.
1: Nous, on a bien pas le gila, il va le soir.
0: 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Tout est bien. Bien, bien, bien, information, le tembino. 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

0: 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Suivant, le dernier point d'actualité de la journée est présenté par Alexia Félixian Bandi. Une fois de plus, bonjour Alexia.
1: Bonjour Nina Verdian Niabodé, bonjour à toutes et à tous. Le gendarme parmi les otages de Bamoudji s'est échappé de la main des ravisseurs. Une information confirmée ce matin par les autorités locales. Rappelons que le 28 décembre dernier, des éléments des Azandé Anikibé avaient pris en otage 4 personnes, dont la sous-préfète de Bamoudji, jusqu'à présent non libérée. La rencontre entre les autorités centrafricaines et camerounaises à la suite de l'altercation survenu entre les deux pays a abouti à un consensus lors d'une réunion bilatérale tenue hier à Bilocourt. Les deux parties ont rappelé l'importance du respect de la souveraineté de chaque État et du strict respect des règles en vigueur au poste frontalier. Et puis en Ukraine, de nouvelles frappes russes font au moins 17 morts. La capitale ukrainienne Kiev a été attaquée par des drones et missiles russes. Les frappes ont visé en particulier des entrepôts dont et des entrepôts autour de la capitale. La compétition de l'afro-basket des moins de 18 ans, filles et garçons, démarre aujourd'hui en Côte d'Ivoire. Cette compétition se déroule du 5 au 16 août prochain au Palais des Sports de Trècheville à Abidjan. 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C'est tout pour ce point d'actualité de 12h. Merci à tous de l'avoir suivi. Rendez-vous à 13h pour la grande édition Français et Ensemble.
0: Merci beaucoup Alexia Félix-Yangmandi. On se retrouve, comme vous l'avez annoncé, à 13h pour la grande édition. Entre-temps, nous marquons une petite pause musicale avant de démarrer l'émission Mandako. On va écouter Maître Gazonga dans ce titre « Les jaloux saboteurs ».
2: Mesdames, Messieurs, et voici l'international Chalal et Maître Gazonga depuis Abidjan. Les amis, est-ce qu'on peut y aller?
3: Ah, bien sûr. Ouais.
2: Ok, d'accord. Ah oui, bien sûr. Je suis allé.

0: Et c'est l'heure de Mandaco sur Azonde qui le cadre la tranche à vous de jouer. 12h10. Mandaco, c'est avec un sud sapa de la communauté humanitaire. 72 29 52 52 75 93 33 33. Ce sont nos numéros qui vous permettent de participer à cette émission. Je suis Nina Verdiane Niaboudé. 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Mandaco, c'est maintenant.
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0: La zone des Kirou qui est dans la tranche, à vous de jouer. Le premier candidat du jour est là. Bonjour, bonjour.
1: Bonjour, madame, un peu de
0: temps. Ça va?
1: Ouais, ça va très bien, vous là-bas.
0: Ça va également. C'est l'arrivée de Messi Azumi. J'ai reconnu votre voix. Merci, merci. C'est pour tenter votre chance dans le sapin de la communauté humanitaire.
1: Ouais,
0: vous êtes sûr de gagner?
1: Ça là, ça dépend de la question.
0: Ah, heureusement. Bon, on y va? Combien de principes humanitaires fondamentaux guident l'action humanitaire? Choisissez entre 4, 3, 2 et 5.
1: Bon, je vous propose 4 voix.
0: 4 principes humanitaires fondamentaux. Vous êtes sûr que c'est la bonne réponse? Merci, merci.
1: Bon, c'est juste une réponse.

0: Donc on doit vérifier.
1: Mais si.
0: On vérifie si c'est la bonne réponse ou pas.
1: 3, 2, 1.
0: Et puis vous avez gagné, hein?
1: Ouais, victoire du capitaine.

0: Bonjour.
1: Bienvenue dans Mandako. C'est l'arrivée de qui là?
0: C'est moi, Neige Bouffolo.
1: Pour jouer dans le sapa de la communauté humanitaire.
0: Oui.
1: Alors, quel est le rôle principal du comité de coordination des ONG internationales en République centrafricaine? Quel est le rôle principal du comité de coordination des ONG internationales en République centrafricaine? Choisissez entre financer les ONG, coordonner les ONG pour renforcer l'efficacité de la réponse humanitaire et de l'aide aux populations centrafricaines. Proposition C, distribuer directement l'aide humanitaire. Quelle est la bonne réponse?
0: Bon, je propose la réponse A.
1: La réponse A. Le rôle principal est de financer les ONG.
0: Oui.
1: D'accord. On vérifie si c'est la bonne réponse ou pas. Chap, chap, chap. 3, 2, 1. Aïe, il faut revenir. À bientôt, revenez vite.

Le titre de cette chanson est extrait de l'album Contrôle de Fally Ipupa. Mandako sur Azon de Kiluka avec un seul gagnant sur la liste. L'émission se poursuit. Nous retrouvons Leïc Cartel et Chegué Central. Une lettre au ciel.

0: Bonjour à l'auditeur qui est là au bout du fil.
1: Bonjour, madame Verdun et Aboudé.
0: Ça va?
1: Ça va très bien.
0: C'est l'arrivée de qui là?
1: L'arrivée de Pater Aboudou de Wango.
0: Pater Aboudou.
1: Ouais,
0: Vous êtes prêt?
1: Ouais, je suis prêt.
0: D'accord. Alors, voici votre question. 1, 2, 3. Parmi les quatre principes humanitaires que je vais citer après, lequel exige que l'assistance soit fondée uniquement sur les besoins des populations? Vous choisissez entre principes d'indépendance, d'impartialité, de neutralité et d'humanité.
1: C'est tout. Allô?
0: Oui, je suis là.
1: Je peux écouter bien la proposition.
0: Alors, parmi les quatre principes humanitaires que je vais citer après, lequel exige que l'assistance soit fondée uniquement sur les besoins des populations? Vous choisissez entre principes d'humanité, de neutralité, d'impartialité et d'indépendance. Quelle est la bonne réponse?
1: Je propose la deuxième.
0: La deuxième, c'est neutralité.
1: Ouais, c'est ma proposition.
0: D'accord. On va vérifier, Pater Aboudou, si c'est la bonne réponse ou pas. Vous êtes prêts?
1: Oui.
0: Vérifions. Aïe, il faut revenir, hein, parce que ça n'a pas marché.
1: Ah, je vais revenir.
0: Ah, très bien.

0: Bonjour.
1: Allô.
0: Bonjour, c'est l'arrivée de qui?
1: Beckett Gustave de Groupe Angola.
0: Ah ah, ça va Gustave Beckett?
1: Ça va.
0: Ça a mis du temps là.
1: Ouais, souvent c'est le problème de réseau.
0: Ah ouais, c'est le problème de réseau. Ouais, on comprend alors. Dans le sapin de la communauté humanitaire, vous êtes prêt?
1: Oui. Oui, je suis prêt.
0: Quel principe humanitaire vise à soulager la souffrance humaine partout où elle se trouve? Quel principe humanitaire vise à soulager la souffrance humaine partout où elle se trouve? Vous choisissez entre principe de neutralité, d'humanité, d'indépendance et d'impartialité.
1: Moi, je propose le principe d'humanité.
0: Principe d'humanité.
1: Oui.
0: Vous êtes sûr?
1: Ça, c'est ma proposition.
0: D'accord. On vérifie, chap, si c'est la bonne réponse ou pas. 3, 2, 1. Mais vous avez gagné!
1: Oui.
0: Bravo!
1: Merci beaucoup.
0: On est ensemble.
1: À vous.
0: Bah ouais.

bien tu as classé le dossier de la RCA ou bien tu ne comprends pas bien notre Sangor. C'est quoi le problème, Dieu? C'est ce qu'ils sont en train de dire dans ce titre justement.

0: un auditeur qui est là.
1: Ouais, bonjour, Elvin, c'est la voix de Jerry de Bozoum.
0: Jerry depuis Bozoum, dans le sacwa de la communauté humanitaire.
1: Ouais.
0: On y va, Jerry?
1: Ouais, ça va.
0: Ok, voici la question. La protection des civils en période de conflit vise principalement à... Proposition A, réduire les souffrances et les risques auxquels ils sont exposés. Proposition B, soutenir les opérations militaires. Proposition C, développer le commerce local. Enfin, proposition D, favoriser un groupe particulier. Quelle est la bonne réponse?
1: Je propose la proposition A.
0: Réduire les souffrances et les risques auxquels ils sont exposés.
1: Oui.
0: La protection des civils en période de conflit vise principalement à réduire les souffrances et les risques auxquels ils sont exposés. Rappelez-nous votre nom et puis nous vérifions. Aïe, Jerry, on vérifie alors. 3, 2, 1. C'est gagné, Jerry, depuis vos zooms, bravo.

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1: Mandako sur Azon de Kelouka, midi 27 minutes. Dans quelques secondes, nous allons marquer notre pause habituelle. Mandako se poursuit. Mandako sur Azon de Kelouka. Taylor King. Mandako sur Azon de Kelouka, Nina Verdun, Yabode, c'est moi. Bonjour à l'auditeur qui est là.
2: Bonjour.
1: C'est l'arrivée de qui?
2: C'était chez Robin de Kassinga.
1: Qu'était chez Robin? Vous allez bien?
2: Oui, je vais bien, Enven.
1: Et puis, vous voulez tenter votre chance là?
2: Affirmatif.
1: Bon, on y va?
2: Oui, je suis là, votre disposition.
1: À quelle date est célébrée la journée mondiale de l'aide humanitaire?
2: Il n'y a pas de proposition.
1: Pour cette question, non?
2: Oui.
1: Ah ouais.
2: C'était au mois de juin ou bien... Allô?
1: Oui, je suis là.
2: Je vous propose entre 3 juin, voilà.
1: Le 3 juin de chaque année. On vérifie?
2: Bon, c'est ça.
1: C'est ça, hein?
2: Ouais, ouais.
1: Bon, on va vérifier. Hein? On va vérifier. Gardez l'écoute. 1, 2, 3, on vérifie pour Chérubin. Revenez vite alors. Mandako sur Azon de Kelouka, nous marquons d'abord notre pause habituelle avant de revenir. Il est trop fort lui là. Thriller.
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0: Bonjour à l'auditeur qui est là.
1: C'est le retour de Pater Mboudou de Wango.
0: Ouais, Pater Mboudou depuis Wango, il revient. Cette fois-ci pour gagner.
1: Pour gagner.
0: On l'espère aussi. Alors, voici la question. À quelle date est célébrée la journée mondiale de l'aide humanitaire?
1: Et pas de proposition.
0: Pour cette question, il n'y a pas de proposition.
1: Oh, ben,
0: Et paterne.
1: Oh, c'est pas de proposition là.
0: Non.
1: Et Verdian.
0: Ouh, paterne, donnez la réponse, on quitte ici, non? Moi, j'ai fait quoi?
1: Aucune idée.
0: Bon, dans ce cas, vous revenez. Ça marche?
1: D'accord.
0: À bientôt.

0: à l'auditoire qui est là.
1: Bonjour, Wesley.
0: Ça va?
1: Ça va très bien. Pour moi, c'est Timon Maurice de Fatima.
0: Timon Maurice Corentin. Vous allez bien?
1: Très, très bien, Timon.
0: À quelle date est célébrée la journée mondiale de l'aide humanitaire? À quelle date est célébrée la journée mondiale de l'aide humanitaire?
1: T'as pas pour bouger là?
0: Non, non, non.
1: Oh, lélé. Ah, je vais.
0: Revenez vite alors, à bientôt.
2: Tu pars de l'affaire sociale, donc là on garde les déplacements. Toi, les frais sont in the end of
0: white. This is my question. Bonjour, à l'auditeur qui est là.
3: Bonjour, Bidon.
0: Ah oui, je m'appelle Nina Verdon Yabode, et vous?
3: Oui, c'est Adamu Yanda.
0: Adamu Yanda veut jouer dans Quête Sapa de la communauté humanitaire. On y va?
3: Oui, c'est là.
0: À quelle date est célébrée la journée mondiale de l'aide humanitaire?
3: Pas d'opposition, Nina.
0: Ah ah. Il n'y a pas d'opposition.
3: Ah. Ça. Accorde-moi la chance de réfléchir un peu. Bon.
0: Ah ouais, c'est accordé.
3: Bon, en tout cas, je reviens là.
0: Ah, mais bon, venez vite alors. Il est midi 34. Bon appétit à ceux qui sont à table. Mandako, c'est sur Azon de Kiluka. Je vous rappelle que nous avons un sud Sakwa de la communauté humanitaire qui sponsorise cette émission dans le cadre de la célébration la journée mondiale de l'aide humanitaire. 72 29 52 75 93 33 33, nos deux numéros qui vous permettent de participer à l'émission Mandako du jeu radiophonique.

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1: Bonjour à l'auditeur qui est là au bout du fil.
2: Bonjour.
1: Ça va?
2: Ça va, très bien.
1: L'arrivée de qui là?
2: Arrivée de Clémence Zilo de Guerra.
1: Ah, Clémence Zilo.
2: Oui.
1: On y va?
2: Oui.
1: Alors, à quelle date est célébrée la journée mondiale de l'aide humanitaire?
2: Date?
1: Oui, la date de la célébration de la journée mondiale de l'aide humanitaire.
2: Je propose le 22 août.
1: Le 22 août de chaque année. Clémence, voilà. Attention, vous n'êtes pas loin de la bonne réponse. Avant le 22 août.
2: Avant le 22 août.
1: Oui.
2: Bon, je propose
1: le 21 août. Bon, là, on va vérifier si c'est la réponse correcte ou pas.
2: Je vais dire août 19.
1: La vraie réponse, c'est laquelle? Entre 22, 21 et 19, vous choisissez laquelle?
2: Je choisis le 22 août.
1: Le 22 août, d'accord. On vérifie. 3, 2, 1. Oh, Clémence, il faut revenir.

0: Bonjour à l'auditeur qu'elle a.
1: Achille Mobango à Pétévo.
0: Achille Mobango depuis Pétévo, dans le sapin de la communauté humanitaire. On y va?
1: Oui, on peut aller.
0: Quel est le rôle principal du comité de coordination des ONG internationales en République centrafricaine? Choisissez entre proposition A, financer les ONG. Proposition B, coordonner les ONG pour renforcer l'efficacité de la réponse humanitaire et de l'aide aux populations centrafricaines. Proposition C, distribuer directement l'aide humanitaire.
1: Bon, pour moi, je vous propose la proposition B, hein.
0: Coordonner les ONG.
1: Les ONG pour financer.
0: D'accord. Achille Mobango, nous vérifions votre réponse si c'est la bonne ou pas.
1: 3, 2, 1.
0: Bravo Achille. Il est le quatrième gagnant sur la liste après Messi Azumi, Gustave Beckett, Géry de Bozoum. Mandako se poursuit sur Adonde Keluka, ici Nina Verdian, Yabodé, son micro toujours.

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1: Bonjour à l'auditeur qui est au bout du fil.
2: Bonjour,
1: Nina Verdiane, c'est moi et vous.
2: Moi, c'est Laurent, c'est mon travail combattant.
1: Laurent, depuis combattant. Pour jouer dans le sapin de la communauté humanitaire, Laurent, à quelle date est célébrée la journée mondiale de l'aide humanitaire?
2: Bon, selon moi, la journée mondiale de l'aide humanitaire est célébrée le 19 août.
1: Le 19 août de chaque année. On vérifie pour qui, là? Laurent, qui?
2: Laurent, c'est l'institut en journaliste, hein.
1: Rappelez-nous votre nom, Laurent qui?
2: Pounouba Laurent.
1: Pounouba Laurent.
2: Pounouba.
1: Pardon?
2: Pounouba Laurent.
1: On vérifie. Youpi, Laurent, c'est gagné, bravo.
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Messi Azumi, Gustave Beckett, Jerry de Bozou, Machid Mobango, Laurent Kounouba. Les gagnants du jour. Nous sommes à 8 minutes de la fin de Mandako. Lui s'appelle Anissé Romari Kossongode. Bonjour et bon anniversaire à lui là-bas. Connecté à Radio de Kiluka. Merci.

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0: Mandako sur Razon de Keruka, vous êtes en train de danser là-bas, oui. Je le sais. Merci. Les jeunes branchés dans les quartiers.
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0: J'adore.
1: Tabashi,
0: zéro or, zéro platine.
1: Tabashi, ils ont rien fait du tout.
0: On revient ici au pays, on retrouve Abesso. Il chante l'Ikunzu.

0: Dako sur la zone des Kiluka, bonjour. Ça va? Ça va également. L'arrivée de qui là? Ulrich depuis combattant. Vous êtes prêts? Alors, qui le HCR a-t-il pour mandat de soutenir? Qui le HCR a-t-il pour mandat de soutenir? Vous choisissez entre les réfugiés, les demandeurs d'asile et les migrants. Proposition B, les réfugiés et les demandeurs d'asile. Proposition C, les réfugiés, les demandeurs d'asile, les personnes déplacées internes et les apatrides. Proposition D, les réfugiés, les demandeurs d'asile, les migrants, les personnes déplacées internes et les apatrides.
1: Proposition A.
0: Proposition A. Les réfugiés, les demandeurs d'asile et les migrants. On vérifie alors si c'est la bonne réponse ou pas. Hein? Chap, chap, chap. 3, 2, 1. Aïe, il faut revenir parce que ça n'a pas marché. Bonjour à l'auditeur qui est là.
2: Bonjour.
0: Oui, c'est l'arrivée de qui?
2: Clémence qui revient.
0: Clémence revient. Ok. Oui. Et pour gagner là, cette fois-ci, on espère. Quelle est la... Non, que signifie la FAO? Que signifie la FAO? Vous avez le choix entre Fédération des acteurs occidentaux. Clémence, suivez-nous ici, s'il vous plaît. C'est bon, on y va?
2: Allô?
0: Oui, je vous suis. C'est bon? On vérifie alors. Bonjour.
3: Bonjour.
0: Ça va?
3: Oui, ça va bien.
0: L'arrivée de qui?
3: L'arrivée de Archange de Vie Combattant.
0: Archange qui?
3: Archange de Vie Combattant.
0: Dans le savoir de la communauté humanitaire, vous êtes prêts, on y va?
3: Oui, je suis à vous.
0: Que signifie la FAO? Vous avez le choix entre Fédération des acteurs occidentaux, proposition B, Organisation des Nations Unies pour l'alimentation et l'agriculture, proposition C, Fédération des agriculteurs de Obo. Quelle est la bonne réponse?
3: Bon, je propose la... Deuxième
0: proposition. Organisation des Nations Unies pour l'alimentation et l'agriculture.
3: Oui.
0: On va vérifier pour Archange.
3: Régossé.
0: Ben, on vérifie.
3: Oui. 3, 2, 1.
0: C'est gagné, bravo.
3: Super, tant pis.
0: Oui, super.

Il est midi 50 minutes déjà, c'est la fin de Mandako. Messi Azoumi, Gustave Beckett, Jerry de Bozoum, Achille Mobango, Laurent Kounouba, Archange Régossé, ce sont les gagnants du jour.

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1: 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Voilà, il est 12h52 minutes. Alors, je rappelle que nous sommes aujourd'hui mercredi 5 août 2026. Il est donc l'heure de nous préparer à suivre la grande édition de la mi-journée. C'est dans 8 minutes. Restez toujours des nôtres.

0: Merci de choisir Radio Ndekiluka pour vous informer. Il est justement 13h à Bangui, la grande édition, une présentation de Alexia Félixien Bandi. Alexia, bonjour.
1: Bonjour Nina Verdian Nyabouté, bonjour à toutes et à tous. Le gendarme Séverin Kitemalé, l'un des otages de Bambouti, a réussi à s'échapper avant-hier des mains des éléments du groupe Azandiani Kwibi. Une information confirmée par les autorités locales ce matin. Les autorités centrafricaines et camerounaises ont repris le dialogue après l'incident de samedi dernier au village Gazol, où des soldats centrafricains ont désarmé des militaires camerounais lors d'un contrôle de routine. Et puis les accidents de la circulation continue de faire des victimes à Bangui. Cette situation inquiète les autorités sanitaires et de nombreux habitants. En sport, le coup d'envoi est prévu aujourd'hui à 14h heure de Bangui en Côte d'Ivoire de l'Afro-Basket U18 filles et garçons.
0: À la une, le commandant de brigade de la gendarmerie de Bambouti, l'un des otages des Azandiani Kwibi, a réussi à s'échapper après près de 8 mois de captivité.
1: Enlevé le 28 décembre dernier dans le Ombumu, Séverin Kitemalé s'est échappé avant-hier des mains de ses ravisseurs. Joint ce matin par Jeff Dao, le préfet du Ombumu, Léonard Mbélé, confirme cette information.
2: Effectivement, le gendarme s'est sorti des 4 kidnappés au niveau de Zemio, le 28 décembre 2025, le premier tour des élections. Alors, fin de fin, les assaillants les ont emmenés en brousse et c'est avant-hier qu'ils s'est évadé avec l'appui de quelqu'un pour être à Zenu. Ah ben, concernant sa situation sanitaire, il m'a dit qu'il a des douleurs un peu partout. Et puis, il a un traumatisme par rapport à ce qui lui est arrivé en brousse durant 7 mois de là. Et bien, par rapport à sa situation sécuritaire, il est parmi les siens. Donc, il est à la gendarmerie et toutes les autorités administratives locales sont au courant, l'ont vu, ainsi que nos partenaires, à savoir les alliés au FACA et puis la MINUSCA au courant. Donc, sa sécurité assurée.
1: Pour l'instant, la sous-préfète de Bambouti et les deux autres personnes, dont un agent de l'ANE, ne sont pas encore libérées, malgré plusieurs plaidoyers du gouvernement et la MINUSCA.
0: Pendant ce temps, Alexia, la rencontre entre les autorités centrafricaines et camerounaises après l'incident frontalier de samedi dernier s'est conclue par un consensus lors d'une réunion tenue hier à Beloko.
1: Les armes saisies auprès des soldats camerounais ont été restituées. Les deux parties ont également convenu de se retrouver en septembre prochain à Boa pour poursuivre les discussions. Igor Descansé-Napaï.
3: La délégation camerounaise était conduite par le capitaine de la police militaire du Cameroun. Elle était composée également du commissaire de la direction de la surveillance du territoire DST, du commissaire adjoint de la sécurité publique, du représentant du commissaire de l'immigration ainsi que du commandant de brigade de Garouan Boulaye. Selon Norbert Niende, sous-préfet de Baboua, son homologue de Garouan Boulaye n'a pas pris part à la rencontre tenue à Beloko. Seuls des éléments des forces de défense et de sécurité camerounaises ont participé aux échanges. À l'issue des discussions, les armes saisies ont été restituées aux gendarmes camerounais. Les deux parties ont également abordé les questions liées au respect de la souveraineté de chaque État et à la gestion des activités transfrontalières. Le commissaire de police de Beloko et ses agents ont réaffirmé l'engagement de la République centrafricaine à poursuivre la dynamique de la commission bilatérale de gestion des affaires transfrontalières mise en place entre les deux pays. Cette commission est actuellement à sa 6e session de travail organisée alternativement en République centrafricaine et au Cameroun. Les deux parties ont rappelé l'importance du respect des règles en vigueur aux postes frontaliers ainsi que la nécessité de préserver les relations de bon voisinage entre les deux pays. Pour rappel, des soldats camerounais avaient effectué un contrôle de routine samedi dernier au village Gassol situé en territoire centrafricain. Cette opération avait conduit à leur désarmement par les forces centrafricaines, provoquant des tensions le long de la frontière entre les deux pays.
0: Je cite dans ce journal, les audiences de la première session criminelle se poursuivent à la cour d'appel de Bangui.
1: Deux affaires de viol sont inscrites au rôle aujourd'hui. Les nommés princes Séverin Dewara et Aimé Césaire Wambéti seront fixés sur leur sort. Hier, au deuxième jour des audiences, Gaël Aladoum a été reconnu coupable de coups et blessures volontaires ayant entraîné la mort. Il a été condamné à 10 ans de prison. Écoutons à ce sujet Bonaventure Gaveau, président de l'audience au micro de Chris Roy-Jordan Batengbe.
4: La cour, au nom du peuple centrafricain, après en avoir délibéré conformément à la loi avec le concours des jurés, statuant publiquement, contradictoirement à l'égard des partis, en matière criminelle et en dernier ressort avec le concours des jurés et à la majorité des voix sur la culpabilité, déclare l'accusé Aladoum Dimi Gaël coupable des coups et blessures volontaires ayant entraîné la mort prévue et punie à l'article 70 du Code pénal en répression, lui accorde des circonstances atténuantes en application de l'article 50 du Code pénal. En conséquence, le condamne à 10 ans d'emprisonnement. Sur l'action civile, reçoit Feigoutou Augustin en sa constitution de parti civil, condamne l'accusé Aladoum Dimi Gaël à lui servir la somme de 10 millions de francs à titre de dommages et intérêts, condamne l'accusé aux entiers dépens.
1: À noter que cette première session criminelle de la Cour d'appel de Bangui ouverte lundi se poursuit jusqu'au 30 juin de ce mois. Au total, 30 affaires impliquant 40 accusés sont examinées. Cette session a démarré avec plusieurs mois de retard en raison de difficultés financières.
0: Les accidents de moto-taxi continuent de faire des victimes à Bangui.
1: Chaque jour, l'hôpital communautaire et le centre MSF de Bonga Bonga reçoivent des blessés de la route. Pour certains, les séquelles seront permanentes. Ami Tidiani.
5: Des membres fracturés, des corps immobilisés et des vies bouleversées, les accidents de moto-taxi sont devenus presque quotidiens à Bangui. Rencontré à l'hôpital communautaire, Inoussa Danjuma raconte l'accident qui l'a conduit sur le lit d'hôpital.
6: Pour moi, il s'agit d'un accident de moto. C'est lorsque je me rendais pour un dépannage au niveau de Bangui FM que l'accident s'est produit. C'était précisément au niveau de l'Enerka, au centre-ville, qu'une moto m'a heurté avant de prendre la fuite. Pour l'instant, mon cas est assez grave. Le docteur m'a demandé de lui verser la somme de 800 000 francs CFA avant de pouvoir procéder au rétablissement de mon pied.
5: Comme lui, Anastasie Mbanga vit toujours avec les conséquences de son accident de moto-taxi.
7: Mon pied est cassé. Regarde la souffrance qu'une vieille mère comme moi endure en ce moment. Même pour trouver de quoi manger, c'est devenu un problème. Le peu d'argent que nous avons, nous le dépensons chaque jour dans les hôpitaux. Et après tout ce qu'ils te font subir, ils ne prennent même pas le temps de s'occuper de toi. C'est ainsi que moi, ta maman, je souffre aujourd'hui dans cet hôpital.
5: Les accidents de la route peuvent aussi mettre fin à une carrière professionnelle. Ancien contrôleur routier affecté à Bombari, Amat Zoyondoku François, en parle.
8: Ça a eu un impact sur mon quotidien. Premièrement, ils m'ont renvoyé du travail. Soit disons que je suis invalide. Bon, jusqu'aujourd'hui, bon, je ne sais pas quoi faire. Les enfants sont comme ça et puis moi aussi je suis comme ça.
5: Face à cette situation, Dr Eloan Bolinani, chef du service des urgences à l'hôpital communautaire, invite les conducteurs de moto-taxi à respecter le code de la route.
9: Le taux varie entre

0: préparation pour renforcer l'emploi et améliorer le système de santé en Centrafrique.
1: À cet effet, le ministre de la Santé a reçu en audience avant-hier le représentant de cette institution afin d'échanger sur les priorités à prendre en compte. Dr Pierre Somsé est au micro de Astrid de Bonheur Kolengui.
2: Tout d'abord, j'aimerais saisir l'opportunité de votre micro pour exprimer notre gratitude à l'attention de la Banque mondiale qui est un partenaire crucial dans le domaine de la santé en République centrafricaine. Donc la visite d'aujourd'hui est une visite qui nous a permis de donner nos aspirations à la Banque mondiale pour être prises en compte dans le cadre d'un nouveau projet qui vise à promouvoir la santé dans une perspective qui est holistique, c'est-à-dire une perspective qui prend en compte les relations entre la santé et d'autres secteurs, les relations d'interdépendance entre la santé et l'énergie, entre la santé et l'eau, entre la santé et le travail. La santé comme un vecteur de la croissance, un facteur de croissance, le lien entre la santé et l'emploi. Et surtout le fait que la population, les communautés puissent, prendre en main leur santé.
0: Autre actualité, bien que devenue en 2024 le chef-lieu de la région du Haut-Ubangi, la ville de Bangassou ne dispose toujours pas d'une succursale bancaire.
1: Une situation qui pénalise la population locale, en particulier les opérateurs économiques. Les détails avec Bolivis
3: Massambaye. Cette voix que vous entendez est celle de Serge Nguanou, président de la plateforme des associations Jumbomo. Cet entrepreneur regrette que des bandits armés raquettent souvent les opérateurs économiques qui empruntent l'axe Bangassou-Bangui pour leurs activités, faute d'une succursale bancaire dans cette ville peuplée de plus de 124 000 habitants.
4: Nous, on a de l'argent comme ça, on brute en main, si on amène ça à Bangui. Parfois même en route, là, il y a des coupeurs de route, il y a des braqueurs, tout ça, ça fait que nous, on perd beaucoup d'argent.
3: Eliakim Agé-Bagaza, président de la Fédération des cultivateurs de Bangassou, demande au gouvernement de trouver des solutions à ce problème.
5: Le message que j'ai lancé à l'endroit des gouvernements et les organisations en place, c'est d'ouvrir une banque à Bangassou pour faciliter les activités économiques dans la ville.
3: Ce manque de succursales bancaires pousse certains cultivateurs qui souhaitent épargner leur argent à s'engager dans l'AVEC, Association Villageoise d'Épargne et de Crédit. C'est le cas de Christian Dongo, un cultivateur.
6: À cause de l'absence d'une succursale bancaire à Bangassou, nous, les cultivateurs, sommes obligés de nous tourner vers les associations villageoises d'épargne et de crédit pour épargner notre argent. S'il y avait une succursale bancaire ici, nous pourrions obtenir des crédits auprès de la banque afin de développer nos activités agricoles et améliorer nos conditions de vie.
3: Michel Lengor, maire intérimaire de Bangassou, reconnaît ce besoin.
7: Lorsque le président de la République est venu à Bangassou, il nous a fait une promesse. Il a déclaré, lorsque les travaux de construction des routes débuteront à Bangassou, une succursale bancaire y sera construite. Cela permettra aux fonctionnaires en poste dans la ville de retirer leur argent plus facilement.
3: Malgré son potentiel agricole et forestier, la ville de Bangassou, située à 750 km de Bangui dans le sud-est de la République centrafricaine, est presque enclavée à cause de la forte dégradation des routes. La population compte sur le gouvernement pour réparer les tronçons, surtout celui de Bangassou-Bombari, principale source de ravitaillement en divers produits et articles. Bolvis Massambaï, de retour de Bangassou, Radio Ndekeluka.
0: Hors de nos frontières en Ukraine, de nouvelles frappes russes ont fait au moins 17 morts.
1: La capitale ukrainienne, Kiev, a été visée par des drones et des missiles russes. Selon les autorités, le bilan provisoire fait état de 17 morts et d'une cinquantaine de blessés. Les frappes ont notamment ciblé des entrepôts situés autour de la capitale. Nathan de Saint-Stéphane Ngombe pour la page sport. Nathan, bonjour.
8: Bonjour à vous, Alexia Félix Ngwandi. Bonjour à tous nos auditeurs.
1: Démarrons avec le basketball. Le coup d'envoi est prévu à 14h heure de Bangui aujourd'hui en Côte d'Ivoire de l'Afro-Basket U18 filles et garçons.
8: La compétition se déroule jusqu'au 16 août au Palais des Sports de Trècheville à Abidjan. Chez les filles, la RCA entrera en lice demain face au pays hôte, la Côte d'Ivoire. Les Fauves U18 ont quitté Douala ce matin pour rejoindre Abidjan, signant ainsi le retour du basketball féminin centrafricain sur la scène internationale. Après plusieurs années d'absence, les deux finalistes, filles et garçons, se qualifieront pour la Coupe du Monde U19 de basketball 2027.
1: Basketball encore, démarrage demain de la 15e journée chez les hommes et la 5e journée chez les dames du championnat de la Ligue de Bangui.
8: Chez les hommes d'abord, Alexia, 16h, Tongolo affrontera Warriors de Bangui.

0: suivi à 17h30 du match opposant Bimbo à Zarasclo. Chez les dames, demain à 14h30, Horizon Basket va jouer contre CBC.
1: Parlons du football. Poursuite du deuxième tour des éliminatoires de la Soulique de Niawara à Bimbo 3.
0: Oui, cet après-midi à 16h, GDD joue contre FC Corollaire et demain à la même heure, Saint-Esprit va affronter Cité Chinois. Entre temps, c'est le démarrage de la 6e journée de la Soulique de la Kwanga derrière le dispensaire. Tout de suite à 14h, Alexia FC Labitiopo va affronter FC Sepa, suivi à 16h du match Itatizo contre S Maseka.
2: C'est tout pour cette édition en français. Merci à tous de l'avoir écouté. La version en sango, c'est tout de suite.
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4: 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Ah, le problème c'est sécurité, on a sécurité parce que le Kitigi, on a terrestre à Ambassade, le gendarme et puis à autorité administrative comme le canal Kwakeda et puis à partenaire qui est à Minusca et là, aller tout à au courant de situation, donc sécurité qui va bien.
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16: la possibilité de faire des moyens sans avoir besoin de travailler avec les lindangas. Si on a un bon dimanche, dimanche a un mois, on a un crédit, on a des brins, on a des moyens, on a des moyens.
14: Michel Lengo, c'est que mon conseil est de faire des moyens pour faire des moyens pour faire des moyens pour faire des moyens pour
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2: Notre dossier du jour est consacré à la recrudescence des accidents impliquant des taxis-motos à Bangui. Quelles mesures les autorités devaient-elles mettre en place pour prévenir ces accidents et sauver des vies? Pour répondre à cette question, Dr Eloi Mbolinani, chef du service des urgences chirurgicales à l'hôpital communautaire de Bangui, revient sur cette situation au micro de Hamid Tidiani.
21: Dr Eloi Mbolinani, bonjour.
22: Bonjour, monsieur le journaliste.
21: Et quels sont les types d'accidents les plus fréquents que vous enregistrés ici dans votre service d'urgence?
22: Les accidents les plus fréquemment enregistrés dans notre service, ce sont les accidents de circulation routière liés aux taxis-motos, aux accidents de voitures, des autos, tout ça. On reçoit tous les accidents là au service d'urgence chirurgicale.
21: En moyenne, combien de victimes d'accidents impliquant les mototaxis recevez-vous par semaine ou par mois, voire par jour?
22: Parmi ces victimes qu'on enregistre dans notre service, les plus fréquemment, ce sont les accidents liés aux taxis-motos qui sont plus élevés, qui varient entre 25 à 30 blessés victimes par jour qu'on enregistre dans notre service.
21: Mais ça veut dire que c'est beaucoup?
22: Oui, c'est des temps, on constate que le nombre augmente chaque jour, et chaque semaine et par mois aussi.
21: Mais qu'est-ce qui est à l'origine exactement?
22: Nous constatons que nos taxis-motos qui roulent sur la voie routière et ne respectent pas les codes de la route, ils sont trop brutales, ils ne respectent pas les principes de la circulation routière.
21: Et comment s'organise la prise en charge médicale des victimes d'accidents de moto-taxi dans votre service ici?
22: Premièrement, lorsque les victimes sont arrivées, on les cherche d'abord, ce qu'on appelle le triage. On cherche à voir s'ils sont nombreux, on trie les cas les plus urgents, ce qu'on appelle les cas rouges, on les prend en charge. Après avoir fini avec ceux-là, on passe à ceux qui sont jaunes et puis ceux qui sont moins compliqués, à dire les verts. Et on les prend en charge par la suite.
21: Mais quelles sont les principales difficultés auxquelles votre service est confronté dans la prise en charge de ces patients?
22: Nous avons d'énormes difficultés parce qu'il nous manque la technique. Voilà, nous avons aussi des difficultés des ressources humaines. Il est vrai, nous avons d'autres matériels qui sont fournis par nos autorités, mais c'est insuffisant. Donc là, nous avons besoin encore d'autres matériels pour améliorer notre plateau technique pour la prise en charge. Donc les consommables qu'on doit agir rapidement pour résoudre les urgences. Parce que quelqu'un qui se lève le matin, il est dans la circulation, il est victime d'accident, on l'amène, parfois il n'a rien sur lui. Il faut qu'il ait des premiers soins pour lui donner, mais si ça n'existe pas, ça pose problème pour faire face à la prise en charge de ses blessés.
21: Mais quels sont les comportements à risque des conducteurs de moto-taxi qui reviennent le plus souvent dans les circonstances des accidents que vous traitez ici?
22: La plupart d'eux prennent des stupéfiants pour rouler, parce qu'ils pensent qu'en prenant ces stupéfiants, ils peuvent rouler sans se fatiguer, alors ils sont en train de nuire à leur santé même. S'ils veulent rouler circulation routière, il faut qu'on les forme. Ils ont un peu de permis, on les forme, on les fait le recyclage, on sait qui est le plus petit là, qui roule sur la circulation routière, on devrait les limiter parce qu'ils vont à l'école. On doit prendre au moins les âgés, 25 ans, 30 ans même, qui doivent conduire sur la voie routière.
21: Alors selon vous, quelles mesures les autorités devraient-elles mettre en œuvre pour prévenir ces accidents et sauver davantage de vies?
22: Nous produisons tous les jours les conseils à nos autorités de former les taximotos, de mettre des principes pour limiter les vitesses. Ceux qui roulent à une vitesse très excessive doivent les arrêter et puis ils doivent être sanctionnés. Et puis leur dire aussi s'il y a un cas d'accident de circulation routière, ils devraient déporter ces blessés-là dans un centre de santé le plus proche. Et là, le personnel soignant qui est là peut prendre ces malades-là en charge d'abord et après il pourra nous évacuer dans les hôpitaux de référence. Que nous constatons, c'est taximoto, il quitte là-bas avec un blessé, par exemple la PK12 à Wango sur une moto, il court et puis ça perturbe la circulation aussi. Or, c'est l'ambulance qui devrait les amener dans notre hôpital de référence. Donc là, nous produisons ces conseils-là pour que les autorités prennent cette responsabilité de mettre à la disposition de ces centres de santé des ambulances nécessaires, si possible, en cas d'accident de circulation. On rapproche d'abord ces blessés-là dans le centre de santé le plus proche et de là-bas, on pourra l'amener. Les cas comme les écorchures, on pourrait prendre en charge là-bas les simples contusions. Mais si les cas compliqué, c'est là qu'on pourra le déporter dans l'hôpital de référence.
21: Docteur, l'actualité oblige. Ces derniers temps, on constate que le cas de décès monte en flèche dans la capitale centrafricaine, Bangui. Qu'est-ce qui est à la cause?
22: Quant à nous, aux urgences ici, nous enregistrons beaucoup de cas de décès constatés à l'arrivée, c'est-à-dire le cas où le malade déjà, ils ont traité à la maison, c'est compliqué là-bas, et puis on l'amène au service, surtout des urgences médicales, donc on constate mal des cas de décès à l'arrivée. Mais quant à nous, aux urgences chirurgicales ici, ce sont des décès liés aussi à l'évolution de l'accident même. L'évolution de l'accident, la personne parfois, il y a des cas où le malade décède là-bas et puis on amène le corps en dépôt. Mais beaucoup plus aux urgences chirurgicales où il y a beaucoup de cas où on enregistre où le malade décède déjà à la maison et puis on amène seulement le corps en dépôt.
21: Quel conseil souhaitez-vous adresser aujourd'hui aux conducteurs de moto-taxi afin de réduire le nombre d'accidents sur les routes de Bangui et dans certaines villes de province?
22: Premièrement, nous leur prodiguons des conseils de rouler modérément, à une vitesse modérée sur la circulation routière, sur la grande circulation, et puis d'éviter de prendre des stupéfiants, puis d'amener les blessés rapidement dans le centre de santé le plus proche avant de les déporter. Parce que lorsqu'ils prennent le blessé là-bas pour amener à l'hôpital de référence, ils roulent avec une vitesse très excessive et puis ça peut aussi endommager aussi le blessé.
21: Docteur Eloi Mbolinani, merci.
22: Je vous remercie, monsieur le journaliste.
2: Sur Radio Ndekeruka, vous venez justement de suivre Docteur Eloi Mbolinani, chef du service des urgences chirurgicales à l'hôpital communautaire de Bangui, au micro de Hamid Tidiani. Il expliquait les mesures que les autorités devaient prendre ou mettre en place pour prévenir la recrudescence des accidents impliquant les taximotos à Bangui. Ne partez pas, dans quelques instants, la version 5.
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0: Et puis il y a encore
1: Des mangos.
0: Mm. Mais les yeux de l'aigle là.
1: Ah, les yeux de l'aigle là. Ça que mon hérisson a déni dans un moment opportun.
0: Ah ouais.
1: Ah, il y a un moment mercredi soir à Gasso à petit Denis Singa.
0: Ah ouais. Mm. Il comprend ni fait ça, ouais.
1: Ah ouais.
0: Non, après quoi tu veux combien de nuits? Wesh, il n'y a pas passé.
1: Wesh, il n'y a pas combien de nuits? Il n'y a pas de capacité à mon corps. Il doit peindre à Zola aussi, Mingi. Donc il doit dire que matin, il doit peindre aussi ton. 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

0: À la seconde près, il est 14h. Nous vous invitons à suivre le point d'actualité avec Alexia Flix Ngwandi. Bel après-midi, Alexia.
1: Bel après-midi, Christ Chanel Demango. Bel après-midi à toutes et à tous. Le commandant de brigade de la gendarmerie de Bambouti, l'un des otages des Hazan Diani Pigui, a réussi à s'échapper après près de 8 mois de captivité. Enlevé le 28 décembre dernier dans l'Ombomou, Séverin Kitemalé s'est échappé avant-hier des mains de ses ravisseurs. Un nouveau projet de la Banque mondiale est en préparation pour renforcer l'emploi et améliorer le système de santé en Centrafrique. À cet effet, le ministre de la Santé a reçu en audience avant-hier le représentant de cette institution afin d'échanger sur les priorités à prendre en compte. Et puis, hors de nos frontières, en Ukraine, de nouvelles frappes russes ont fait au moins 17 morts à Kiev. Et selon les autorités de cette ville, le bilan provisoire fait état de 17 morts et d'une cinquantaine de blessés. Basketball, démarrage demain de la 15e journée chez les hommes et la 5e journée chez les dames du championnat de la Ligue de Bangui. Chez les hommes à 16h, Tongolo affrontera Warriors de Bangui, suivi à 17h de match opposant Bimbo à Zarasclo. 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

c'est l'heure de suivre les annonces en français et Sango sur Radio Ndiki Luka. Le directeur général de l'Institut de l'économie et des finances pôle régional de formation des régies financières de la CEMAC, en raison des contraintes majeures d'agenda et pour offrir un temps supplémentaire de préparation qui garantit les conditions équitables à tous les candidats, le calendrier d'organisation du concours de la 9e promotion de l'IEFPR au centre de Bangui est lancé par ce communiqué. À leur activité, date limite de recevabilité des dossiers de candidature, lieu ancienne date, c'est mardi 4 août 2026 et jusqu'au mardi 18 août 2026, déroulement des épreuves, samedi 8 août 2026, c'est-à-dire les premières dates sont les anciennes dates, c'est-à-dire la première et ancienne date, c'est 4 août 2026 et la nouvelle date, c'est 18 août 2026. L'ancienne date du déroulement des épreuves, c'était pour le 8 août 2026. Nouvelle date, c'est le 22 août 2026. Alors, le reste sont en changement. 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

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Visite du lundi au jeudi de 15h à 17h, vendredi de 11h à 12h. Les acquéreurs devront s'acquitter du ticket de donner au monde dans un délai de 15 jours. Les acquéreurs devront payer 10% en plus du prix d'adjudication au commissaire priseur. Les acheteurs retenus signeront un contrat d'achat précisant les responsabilités de chaque partie. Fait à Bangui le 21 juillet, Seydina Ousseni, directeur pays plan international Centrafrique. 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
Les dossiers à fournir sont comme une demande manuscrite adressée au président fondateur, une lettre de motivation, les copies des diplômes, un curriculum vitae. Les dossiers seront déposés au secrétariat du dit complexe situé.

0: font sur la route. Hein? Mais ça, c'est quoi? J'ai voyou
1: camponné. Ah, quoi, mon affaire, tu n'as pas gardé mon socle.
0: À la guerre, il n'y a pas de l'église.
1: Ah, quoi, la vague, garde mon affaire. Azam, mon socle.
0: Libérez la voix, là. Libérez la voix.
2: Ben, quoi, yo?
1: Ah, ma tête, mon
2: socle. Ah, ma tête, mon socle. Tu n'as pas de ton balai.
0: Eh, il faut libérer la voix.
2: Oh, non, non, non.
1: Ah, pas de l'an de dire, ma tête, mon socle, va garder mon socle.
2: Bah, il te le bat, tiro. Tiro, gaïa, qu'est-ce que
0: tu as? Aïe, mais ça, y'a, mais quoi, qu'est-ce que tu as?
3: Mais moi j'en ai quatre.
4: Et tu en es quatre, non? Mais mon temps d'intérêt, mon pétérette, moi aussi. 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
3: mais il fallait mettre ces animaux là à l'abri.
1: Ah,
2: on a un balan dans mon tiré.
4: Justement, on a un man.

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2: Il est 15h, le point d'actualité avec Alexia Félixia Mwandi. Bel après-midi, Alexia.
3: Bel après-midi, Christo Chanel Demango. Bel après-midi à toutes et à tous. Les accidents de la circulation causés par les mototaxis continuent de faire des victimes à Bongi. L'hôpital communautaire et le centre MSF de Bonga Bonga accueillent chaque jour plusieurs blessés. Le chef du service des urgences à l'hôpital communautaire parle de 25 à 30 cas enregistrés par jour par sa formation sanitaire. Il invite les conducteurs de mototaxis à respecter le code de la route, surtout de limiter la vitesse. Le centre de santé Mbata Donald Lobaye assure les soins aux hôpitaux malgré les nombreuses difficultés auxquelles il fait face. Il y a un problème de personnel qualifié, de médicaments, de matériel médical. Les autorités sanitaires espèrent une intervention du gouvernement pour améliorer la prise en charge. Hors de nos frontières, le président des États-Unis Donald Trump a lancé un nouvel ultimatum à l'Iran. Hier, il a déclaré que le détroit d'Hormuz ouvrirait très bientôt ou alors les Iraniens seront frappés très fort. Or, il a aussi indiqué qu'il y a eu de très bonnes discussions et que l'Iran voulait passer un accord. En sport, coup d'envoi aujourd'hui de l'Afro-Basket U18 filles et garçons à Abidjan, Côte d'Ivoire. Cet après-midi à 14h30, ça veut dire dans 30 minutes chez les filles, la Tunisie joue contre le Nigeria, suivi du match entre le Cameroun et le Sénégal. Du côté des garçons, les Malgaches affrontent les Gabonais aujourd'hui. Ils ont déjà affronté les Gabonais ce matin à 10h, suivi des rencontres entre Maroc, Mali et Égypte, Nigeria. 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
2: Et Gauthier Mando, Téné, voilà, quoi, signe à l'égotia qui est en train de me dire.

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2: Ouais, la chaîne. Il y a ce soir quelque chose en toi, de triste qui m'attire vers toi.

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1: 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Bon, monsieur, mon copain, pourquoi tu as matin là? Combien? Comment il y a eu beaucoup de
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0: Voilà, papa, tu nous payes une balle là.
1: Inga, monsieur le balle, papa, le gouverneur.
2: Inga, voilà.
1: Aga, regarde, écoute.
0: C'est le devant.
3: Soleil qui dit qu'on casse le gars, nous sommes. Tiro, nous devons. 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
1: Et il a signé un gars pour qu'on doit
2: avoir. Et t'as un peu de
1: temps! Ah, quand même, on va d'accord! On va d'accord là!
3: Kiki nous!
1: Tu t'es.
3: Ah! Kiki nous là!
1: Bon, ça, t'as l'appel, il y a le chéri, t'es pas il y a un matin
3: là-dedans. Eh, pas où. Quand on dit là, village,
0: il y a un kilo, t'as un blingue, je l'ai mon aïeux, à Mogat, et t'as un il n'y a.
1: Chemaki.
0: Chemoko. Eh, il n'y a chemoko là.
2: Chemoko là.
1: Eh.
2: Et puis,
1: je te dis quoi? Je t'ai envoyé au marché. Mais je fais quoi ici? Mais pourquoi ils sont comme ça? Si vous avez raté votre jeunesse, ça ne va pas se passer comme ça avec moi.
3: Hein? Tu tournes là, moi, t'es désolé.
1: Mais non, non! Et s'habille à l'européenne?
0: Ça, ça peut être l'éducation, là,
1: mais c'est ça, en Europe, c'est ça!
3: Hé, quand
0: t'as l'éducation là?
3: Européenne, il ne faut pas ça, j'avais ma mère, t'es européen,
1: hé, maman, s'il vous plaît!
3: Hé, Canada!
1: Elle s'habille européennement!
3: Maman, ici!
1: Alors?
3: Mon couteau, mon mot, voilà, Europe, ni le Yuan, Tchangan, Tchaniso!
1: Attachez les
3: pains! Mais t'es là, moi, qui marche,
1: c'est le village!
3: Voilà, c'est le village, il faut respecter une certaine village. Maman,
1: bah, actuellement.
3: Papa.
4: Papa. Maman, vous dites Baraz. Baraz, quoi c'est? On le nomme à Kassi. Mais on le nomme à
3: Kassi. Mais on le nomme à Kassi. Mais on le nomme à comportement. Nous sommes les gens qui sont là.
4: Kikinu, Kikinu, Mala. Quand tu sois là, moi, je suis à Kolo, tellement c'est comme si Kolo.
3: Mais pas qu'il n'a pas de temps, c'est jugé le jeune.
1: Pour le bas de l'intérêt de Kondo. Ah, répétez. Ah, il y a un peu de choses, comme si, même tout coucou, quand il y a un peu de choses, tu sais quoi?
4: Adjin, Vandama, apprends ça, papa. Si la soeur là-bas, tu as un peu de choses, tu as un peu de choses,
0: tu as un peu de choses,
4: à part des faux, aïe. So, à la base, qu'est-ce que tu as à la base? À la duga, la coune, elle est là-bas.
1: Challenge.
4: À la duga, la
3: coune. Je suis un peu de choses, je suis un peu de choses, je suis un peu de choses, le gars, tu coucou, mon bail, quoi, bon, on est qui n'a pas été mon date.
0: Il
4: y a un gangou. Il faut commencer à sanctionner à l'air tonso. il commence à sanctionner l'air ton son. Là, qui ici, il y a des gens à l'église, à la bas, comment attendre.
1: Affiger aussi.
4: Voilà.
1: À bas, me le bourreau,
4: au dos nu.
1: Sorte à mon pied.
4: Au poitrine nu. Au cuisse nu. Guyaini là.
1: Je suis le seul, ma faute, une doutine, une douche qui ne peut pas arriver.
4: Oh, papa.
1: Aïe.
4: Oh.
0: Tant que tu nous. Bibam, trois fois, voilà.
5: Papa, papa.
4: En tout cas,
5: papa.
4: Ah, Maseka, ouais, la prononciation Maseka, quoi, la dota traditionnelle depuis Aza. Yungo, bon, moi, je ah, maman, tu as Yulani. Moko, bon, moi, tu as une giga, perso, à prononcer, n'y a pas. N'y a
0: pas. Abatte, là, je suis mal à la tenue. Éducation de base.
4: Oui.
0: T'as la retenue, n'y a pas. Alors, vous avez suivi ce que vous avez fait.
1: Laissez qui nous rentre à la maison. Moi, j'ai mis la bougie à la maison.
0: Le européen, le Ghana,
4: le Ghana, le
0: Ghana, le Ghana, le
4: Ghana. Il faut à la soirée qu'il y a mosquée, à la soirée qu'il y a église, à la soirée qu'il y a école. Il faut commencer à sanctionner une alerte. Bana a sanctionné, après, il y a des quoi, il y a tenu.
5: Bana, maman.
1: Si même la tenue, elle est qui chez le mesure.
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0: Reste avec moi ce soir. Reste avec moi ce soir.
1: Si je pouvais arrêter le temps, je garderais cette nuit pour toujours.
0: En tout cas,
1: ne pars pas encore aujourd'hui.
0: Faut rester, oh. Faut rester, cœur. Fadé, fadé.
1: Ne laisse pas mon cœur tomber dans le vide.
0: Où c'est qu'à pas, en tout cas.

Le second passage de vos avis est communiqué sur Radio Ndekiluka, avis de recrutement. La Société Centrafricaine de Production Agropastorale, filiale du groupe Gilmar, implantée à Mbokorno, le niveau arrondissement de Bangui, recherche pour emploi un technicien avicole de qualité dans le cadre de l'optimisation de sa production. Profil et compétences, le candidat doit être capable de prendre en main dès le premier jour la conduite d'élevage diversifié, poulet de chair, poule pondeuse, poulet goliath et autres espèces avicoles. Alors, une expérience pratique de 2 à 3 ans en gestion de poussinière, alimentation et suivi sanitaire est exigé. Pour toute candidature ou information, veuillez appeler au 74 01 45 94. Alors, les tâches, c'est ce que nous avons cité si haut. Alors, poursuivant la lecture de vos avis et communiqués, la direction du groupe scolaire Tartine et Chocolat et Lycée Noël Éclair informe les parents d'élèves et public banquissois que les inscriptions au titre de l'année académique 2026-27 continuent à la maternelle, primaire et secondaire. Pour tout renseignement, adressez-vous à la direction du groupe scolaire Tartine et Chocolat tous les jours de 8h à 13h. Nous vous souhaitons la bienvenue. Appel au 72 40 25 25. Alors, tu es jeune et tu te sens perdu, tu veux avancer, mais tu remets toujours tes projets à demain. 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Pendant 2 jours, viens apprendre auprès de chefs d'entreprise, les dirigeants, d'entrepreneurs, de ministres, et de leaders inspirants qui partageront les clés de leur réussite et t'aideront à construire ton avenir. Cette année, la causerie du est ouverte aux jeunes filles et aux jeunes garçons âgés de 15 à 30 ans. Inscris-toi vite au 75 45 54 68, ou rends-toi directement à Missy Momo Centre Culturel ou à Radio Voix de l'Évangile pour t'inscrire et garantir la place. L'inscription physique se fait de 9h à 15h aux endroits indiqués. Fais passer ce message à ton frère et à ta soeur, à ton ami ou à toute personne que tu veux voir décoller en 2026, et les places sont limitées. L'Institut des sciences paramédicales informe les candidats désireux de se présenter au concours d'entrée dans les écoles de formation paramédicale qu'il organise, des cours de remise à niveau destinés à renforcer les capacités, les connaissances et à maximiser les chances de réussite. Ces concours concernent les filières sciences infirmières, obstétricales, nutritionnelles, biomédicales, de rééducation et réadaptation. Les enseignements porteront sur français, mathématiques, biologie, philosophie, physique, chimie. Les inscriptions sont ouvertes tous les jours de 7h à 7h30 à 15h30 au siège de l'Institut paramédical sur l'avenue Baïkoua. Alors, les cours débuteront, ça a déjà débuté depuis le 1er juillet, ça va prendre fin au 30 août. Les candidats intéressés sont invités à aller s'inscrire pour la suite des programmes 76 31 00 00 74 16 30 30. 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

0: Moi comprendre que les gens sont sur quoi que tu as zoulé. 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
3: Bel après-midi, Martine et Odé. Bel après-midi à tous. Le président de l'Assemblée nationale, Simplice Mathieu Sarandi, appelle à l'unité et à la paix en Centrafrique. Message lancé hier à l'ouverture de la 32e conférence nationale de l'Église évangélique baptiste. Et puis, un nouveau projet de la Banque mondiale est en préparation pour renforcer l'emploi et améliorer le système de santé en Centrafrique. À cet effet, le ministre de la Santé a reçu en audience avant-hier le représentant de cette institution afin d'échanger sur les priorités à prendre en compte. Au Sénégal, trois chroniqueurs proches du PASTEF comparaissent ce mercredi devant la justice. Ils sont poursuivis pour offense au chef de l'État après une vidéo diffusée sur TikTok dans laquelle ils priaient pour que le malheur et la mort frappent celui qui a trahi le projet du PASTEF. Une formule largement interprétée comme visant Bassirou Diomaye Faye. Football à l'international fin aujourd'hui de la troisième journée de la CAN féminine au Maroc. Deux rencontres sont au programme à 21h, l'Égypte affronte le Nigeria et le Malawi contre la Zambie. 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
2: Je souris devant eux, mais je souffre en silence. De mon cœur, une tour de douleur et de distance. Personne ne voit ce que je cache à l'intérieur. Des douleurs profondes.

0: rentré. Je fais semblant d'avancer alors que je suis brisé. Beaucoup applaudissent, dis-moi tu renvoies sans savoir combien de voix je perds.
1: T'entends, c'est une amie qui m'a dit, mais c'est bien, mais c'est comme si, qui était invité, mais on a dit bêtement, hein, comprends-tu? Voilà. Et moi, ça, invité, tu sais, à monter, son ami, le faire des choses. Mon copain, non, prochainement, t'es monté, ça, à ça, zimbéto, et monter une chose aussi, mon ça, il faut, mon con, monter, non. Parce que, son, mon gars, tu interprétais bien, nous, à effacer artiste, nous, mon gars, artiste, là, tu vois. Mon copain, là. Voilà. Ton gars, Élisée Miguel, ben, à côté, il peut demander, mon zoko, il y a, où c'est gentil, aussi, le qu'il est, tu sais, mes bisous. Mama.

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0: Parce que mon
1: artiste préféré.
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0: 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Il dit préciser que Akemene Mozokosolana, après Christo, en 2002, il dit, en 2011, là-bas, il dit Côte d'Ivoire, là, si le signal Mozokon tenait aussi à calmer tension, tenait à gagner paix, à l'endroit terrain, à propos de la tenait Syrie, qui rôle aussi, ti, ou à Picaro Mozokola. 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
1: 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Donc c'est normal. C'est Syrie du Djati Kodro.
0: Ok, mais parce qu'il a dit quoi, c'est un nouveau talent. Et bien,
1: il n'a pas gagné.
0: Voilà, c'est pourquoi il insistait dans le domaine. T'es le Miguel d'après Miguel dans la côté Ikemalo.

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Ce n'est que la flamme de ce flambeau-là qui vas-y, merci pas gâter. Go! Cette flamme d'amour qui s'est fixée en nous.

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1: 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C'est que mon sentiment est bien le cas, vraiment, de tout la série, de tout le monde. Vraiment, il faut aussi un article d'or, mon bac, qui est à Istanbul. Vraiment, il y a son dit, il faut vendre ça, il faut vendre ça. Et puis, il y a un petit peu de temps, de temps. Il y a un petit peu de temps, il y a un petit peu de temps, il y a un petit peu de temps, il y a un petit peu de temps. Vraiment, est-ce que vous avez un petit peu de temps, vraiment, il y a un petit peu de temps, il y a un petit peu de temps, parce que moi, je suis un petit peu de temps. Il y a un africain après tout, il y a fait voilà. Aïtani, voilà, tu m'as dit, tu es un voilà, manga, tu as dit, tu as dit, vraiment, il y a un message, il y a un passé là.
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2: 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Parce que c'est un peu de la fin de la vie de Kosingé. Mais vraiment, le son a géré parce que les gars qui pèsent vraiment qui étaient très capital. Donc vraiment, il y a possible sur nous. Donc vraiment, dans les gars qui détenaient, Amina Zabon Boko allait bien parce que si les sans séries, il y a qu'on a laissé Diapa. Donc vraiment, il y a possible, bien sûr, il y a fait des répartis. Non, il y a un match.
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3: 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Parce que on a que esquette sur le sol, le fait que l'esquette mingi, il est avec le sol, avec le signal dedans, tu peux pas le saigner. Une des taux et le cas c'est comme si nous allons montager à tout le temps à l'église.
0: Ok.
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1: 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Et, dans l'autre, il s'est dit qu'il a dit qu'il a dit qu'il a bien prendre, mais, n'a mis la partie là, le changer, voir le. Ça, il a dit qu'il a mercredi prochain, il faut le gars, le arranger, n'a rien à dire, trop encore.
0: Tato, mais quand on a dit qu'on a passé tous les jours, ça, on a passé peut-être le Kiru, le Keter, aussi, tu peux quoi, c'est Singi la mingi wara prince na bayi ti belle vue quand on so bara si zone gango.
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2: 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En tout cas, quand on a des mêmes épisodes d'action, cela n'a jamais vraiment à se fader émotionnellement, du coup.
0: Ah bon?
2: Mais ça, à conversion, à ce côté de ce concert-là, mais ça dit plus, en tout cas, le courage à faire, surtout en petit plateau, le bar là, j'en ai pas mis un angle pour que, un jour, reste à Dungongo, donc il y a
0: Ok, t'as raté.
2: Je suis le gars que je suis. Je suis monté dans le monde. Je suis monté avec les amis. Je suis monté dans le monde.
0: Ok. 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Je vois que Gamboya est un abagé de berbère. Tu vas raciser le gamin.
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2: 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Bonsoir.
3: Bonsoir Martine Rodé, confort d'écoute à tous. Le commandant de brigade de la gendarmerie de Bambouti, Séverin Kitimalé, l'un des otages des Azandi Anik Bigbé, a réussi à s'enfuir avant-hier après près de 8 mois de captivité. Pendant ce temps, la rencontre entre les autorités centrafricaines et camerounaises, après l'incident frontalier de samedi dernier, s'est conclue par un consensus lors d'une réunion tenue hier à Beloko. Les armes saisies auprès des soldats camerounais ont été restituées. Le Soudan et l'Égypte mènent depuis plusieurs jours une opération conjointe contre les trafiquants d'or à leurs frontières communes. Cette opération fait suite à la décision des autorités soudanaises de renforcer la lutte contre ce trafic qui génère d'importants revenus pour les groupes paramilitaires. Basketball, coup d'envoi aujourd'hui en Côte d'Ivoire de l'Afro-Basket U18 filles et garçons. Chez les filles, la RCA entrera en lice demain face au pays hôte, la Côte d'Ivoire. Barazukwe, commandant de brigade Tindokwati gendarmerie Susilani, a trouvé parler de Azandi Anik Bigbe, Azamba Bokolando Tilo, Siverin Kitimale, Ake, Ben Birito Naso, Silo, Passaton Sutene, Lopena 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

0: 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Aujourd'hui avec Nathan Dossier, Stéphane Ngombe qui est déjà bien installé. Nathan, bonsoir.
1: Bonsoir à vous Martine Aude et bonsoir à tous les auditeurs de Radio Ndekiluka.

0: nationale et continentale, le basketball féminin centrafricain pendant plusieurs années. Les compétitions nationales se sont fait rares, les occasions de se mesurer aux autres nations africaines encore plus. Une période de ralentissement qui a freiné l'éclosion de nombreux talents. Mais aujourd'hui, un nouveau chapitre semble s'ouvrir. Les Fauves U18 dames entrent en lice demain à l'Afrobasket d'Abidjan, Côte d'Ivoire. Au-delà des résultats, cette participation représente un test, mais aussi un symbole, celui d'un retour progressif du basketball féminin centrafricain dans les compétitions internationales. Cette présence soulève cependant plusieurs interrogations. S'agit-il d'un simple retour ponctuel ou du début d'une véritable reconstruction? Comment éviter que cette dynamique ne s'essouffle après le tournoi? Quelles sont les responsabilités de la fédération, des clubs, des pouvoirs publics, des partenaires et même des établissements scolaires dans le développement du basket féminin? Et surtout, quelles conditions faut-il réunir pour que les jeunes basketteurs d'aujourd'hui deviennent demain des internationales capables de rivaliser avec les meilleures nations africaines? Voilà les questions qui guideront notre débat de ce soir. Restez avec nous. Le débat commence dans un instant. Mais alors, chers auditeurs et auditrices de Radio Nekeluka, vous pouvez aussi appeler sur nos différents numéros pour y participer, notamment le 72 29 52 52 ou 75 93 33 33 ou via WhatsApp au plus 236 70 08 29 58. Eh bien, c'est parti. Alors, vous l'avez si bien suivi à l'introduction de cette émission, nous allons parler du basketball féminin. Comment est-ce que cette discipline est en train de prendre l'envol en République centrafricaine malgré un moment, quelques années de, je dirais, de break, de pause. Aujourd'hui, nos dames, je dirais, nos filles U18 entrent en compétition. Ben, bientôt, ils vont jouer leur premier match demain et donc ils sont déjà à Abidjan, en Côte d'Ivoire, pour l'Afro Basketball. Nous recevons sur le plateau aujourd'hui, ce soir, le coach du club Zarasklou. Lui aussi, il est à la tête de ce club pour manager les filles ainsi que les garçons. C'est Manu Zangameto Manuel. Manu, bonsoir et bienvenue à Radio Nekeluka.
1: Bonsoir.
0: Merci. Alors, c'est votre première fois d'être là sur le plateau de Radio Nekeluka.
1: Je crois que c'est la deuxième fois.
0: Alors, ça vous passionne de parler du basketball, notamment le basketball féminin?
1: Ah, en tout cas, le basket, c'est toute ma vie, comme on le dit souvent et tout. J'ai grandi dans le basket. C'est le seul sport que j'ai fait depuis enfant jusqu'à maintenant. Donc, c'est mon parcours. Donc, si je suis ici aussi aujourd'hui pour la deuxième fois pour parler basketball, c'est un réel plaisir d'être encore là.
0: Alors, comme vous, c'est vraiment un plaisir pour vous. Vous entraînez aussi les filles?
1: Bien sûr. Alors, j'ai commencé avec les filles. Donc, mini basket. Comme vous voyez, j'ai un t-shirt mini basket. Je viens du Comore. J'étais à une formation, donc je suis spécialiste côté filles, parce que là, c'est ma passion côté filles, parce qu'on les abandonne beaucoup par rapport aux garçons, donc je suis tout oui pour la discussion d'aujourd'hui.
0: Alors, ça fait un bon bout de temps que le basketball féminin ne marche pas trop dans le pays. Il y avait eu suspension de leur championnat. Il était question de régler 2-3 trucs avant que ça puisse reprendre. Aujourd'hui, ça a repris. La 5e journée du championnat, de la Ligue de Bangui, hein, c'est demain du côté des filles. Il y a aussi certaines qui ne sont pas au pays. Ils vont participer à l'Afrobasket. Alors, nous avons élaboré quelques problématiques ici dans notre introduction. C'est bien de savoir, s'agit-il d'un simple retour ponctuel ou du début d'une véritable reconstruction? Qu'est-ce que vous pensez du basketball féminin en ce moment? L'état du basketball féminin dans le pays?
1: Bon, pour le moment, je peux dire, nous sommes en reconstruction. Mm-hmm. Parce que ça fait longtemps, les filles ont été mises de côté un peu et tout. Mais vu que la nouvelle fédération est venue, a mis l'accent sur les jeunes filles et les garçons aussi. Parce que c'était plus centré sur les hommes côté basket. Maintenant, nous sommes en reconstruction. Donc, petit à petit, comme il a commencé avec les jeunes U16 qui sont partis, avec l'ex-président sortant, il a commencé avec les U16. Et le président venant, qui vient d'entrer, il a continué le processus. Donc maintenant, il y a les filles qui sont sorties en U18. Il y a les garçons aussi qui sont sortis en U18. Déjà, la base, on doit commencer avec la base. Parce que la base, ce sont les enfants. On peut dire les jeunes. Si on met l'accent encore plus sur les filles, parce que elles sont beaucoup plus abandonnées que les garçons, parce que on a vu, il y a les championnats des garçons, mais il n'y a pas les championnats des filles. Il y a encore beaucoup à faire côté filles. On n'a pas encore les catégories U10 filles, U mini basket. On n'a pas encore les U12 filles, U14, U16, U18. Parce que ces filles sont au niveau senior. Il n'y a pas leur catégorie normalement. Donc là,

0: on est en reconstruction petit à petit, vu qu'il a pris, le président de la fédération a pris un élan qui est bien et c'est à féliciter. Donc, on le suit dans ce processus pour reconstruire le basketball, d'abord féminin, parce que le basketball masculin est en train de monter, même si on a baissé de régime 4-5 ans. Mais avec les filles, il y a encore du travail, énormément de travail. Et c'est vraiment une fierté de voir, il y a presque, on peut dire 40 ans, on peut dire environ, que les filles sont sorties il y a longtemps. Et maintenant, les hits du vite filles sont sortis. C'est une fierté, c'est une première, c'est une expérience en fait. On ne dit pas que voilà, elles partent en balade, mais on doit voir quelles sont les difficultés qu'elles vont avoir là-bas, dans ce tournoi, pour qu'on puisse corriger ici, à l'intérieur de nos pays.
1: Mais comme vous parlez de reconstruction, vous êtes en train de commencer à quel niveau? Quand on dit reconstruction, c'est-à-dire la base,
0: Oui.
1: la fondation, mais chez vous, hein, le basketball féminin, vous commencez actuellement à quel niveau pour parler de reconstruction et vous êtes en train d'aller où?
0: En fait, quand je dis reconstruction, on doit tout recommencer à zéro. On doit tout recommencer à zéro. On doit d'abord faire un briefing sur tout ce qui s'est passé, tout ce qu'on a perdu. Parce que la base, on dit que la base, c'est de 0 à 1, 2, 3. On monte petit à petit. Parce qu'actuellement, on peut dire que si vous mettez un enfant au monde, vous devez apprendre à cet enfant petit à petit comment marcher, comment parler, le respect. C'est comme ça avec le basket aussi. C'est le cycle de la vie. C'est vrai, il y a un abandon. Il y a un petit abandon. Qui a eu il y a 3-4 ans, ils n'ont pas joué. Et on a vu ça dans le championnat. Il y a un niveau qui a vraiment baissé. Maintenant, on est obligé de revenir derrière avec les plus petits pour maintenant fonder et former les plus petits pour que demain, on puisse avoir une base solide. Parce que là, maintenant, à partir de 18 ans, c'est pas facile. Mais quand vous formez à partir de 5, 6, 7, là, vous formez une base, il y a une fondation que vous êtes en train de bâtir. Donc là, on va recommencer derrière et on va avancer.
1: Alors, vous allez recommencer, je prête votre mot, par derrière et vous allez hein, venir au petit à petit. C'est-à-dire que on va espérer que d'ici 5, 6, voire 10 ans, pour voir vraiment hein, le basketball centrafricain, beaucoup plus du côté féminin, éclore sur la scène internationale.
0: Bien sûr, parce que s'il y a une formation, il y aura une base solide. Déjà, il faut commencer à former les coachs aussi, pour former les jeunes filles. Il faut des formations de coaching, dont j'ai participé à une formation aussi. On a des coachs qui sont passés à l'échelle internationale, qui sont là. On doit commencer localement la formation déjà, localement. Et après, on va tirer vers l'échelle internationale pour appeler les experts, pour venir continuer, contribuer à ce qu'on a commencé.
1: Alors, je rappelle à nos auditeurs auditrices que nous avons un autre entraîneur du basketball qui vient de faire son entrée dans le studio A de Radio Dekeluk. Il s'agit bel et bien du coach Gabin Ulrich Marida Coach. Bonsoir.
2: Bonsoir, monsieur le journaliste, et bonsoir à tous les auditeurs.
1: Alors, on est en train de parler du basketball féminin. On vous prend au pif. La question centrale, c'est ça, c'est bien et bien le basketball féminin. Est-ce que vous pouvez hein, nous faire déjà un récap sur le basketball féminin que vous êtes en train hein, de reconstruire? Parce que on vous a vu ces derniers temps organiser pas mal de camps de basket, essayer de refonder les choses, d'amener ou bien de transmettre le béaba à cette nouvelle génération hein, que vous êtes en train de mener sur la scène internationale.
2: Ok, merci monsieur le journaliste et merci à tous les auditeurs de la radio de Kivuka qui sont en train de suivre cette très belle émission. Je pense que si nous parlons du basketball féminin.
3: Si on parle du basketball féminin, c'est très intéressant parce que c'est un sport vraiment qui me touche. C'est vraiment un côté vraiment qui me touche beaucoup et je mets beaucoup aussi l'accent pour former les filles. Il y a pas mal de coachs qui font ce boulot. Mais le basketball, les filles, on aime le championnat féminin depuis 4 ans, les filles n'ont pas joué. Donc les filles viennent à peine de reprendre le chemin du championnat, donc c'est un peu difficile. C'est un peu difficile de voir les filles reprendre. Mais ce qui est intéressant, c'est de reprendre, c'est de commencer. C'est de commencer, c'est ce que la Ligue est en train de faire maintenant. Et je loue aussi le courage des coachs dans les clubs qui ne cessent de travailler, de bosser, d'entraîner ces jeunes filles. Et ces filles aussi ont le courage aussi d'être là pour que nous puissions travailler, bosser. Et arrivé à un moment, les filles me posent la question, coach, on travaille, on s'entraîne. Mais c'est pour faire quoi après? C'est pour avoir quoi après? Parce qu'elles ne jouent pas, ces filles ne jouent pas. Et aujourd'hui, la Ligue a relancé les championnats des filles. Vraiment, c'est très bien, c'est une très très bonne chose. Et j'ai l'habitude de dire souvent, si on ne gagne pas chez les grands, parce qu'à un moment j'étais sélectionneur national des garçons, si on ne gagne pas chez les garçons, on peut gagner chez les filles.
1: Oui.
3: Il y a aussi le tournoi féminin qui existe, il y a des filles qui participent au grand tournoi. Si on se prépare bien, on joue bien un bon championnat, on peut renforcer notre équipe et aller au championnat féminin pour aller gagner. Voilà à peu près quelque chose que je peux dire par rapport au championnat des filles.
1: Mais voilà, par rapport à la relance du basketball féminin dans le pays, à travers les camps de basket que vous avez organisés récemment et que vous avez pris dès le bas âge, 5, 6, 7, 7 8 ans, en essayant de remonter, qu'est-ce que vous avez pu tirer ou bien qu'est-ce que vous avez pu constater en tant que technicien du côté des filles?
3: Or, du côté des filles, vous savez, les filles, elles sont patientes, les filles ont la volonté, les filles aiment bien travailler. C'est ce que j'aime beaucoup du côté des filles. Et les filles, elles sont à l'écoute. Les filles, c'est ce que moi j'aime beaucoup de ce côté. Et pendant longtemps que les filles n'ont pas joué les championnats, mais les filles étaient avec nous et elles étaient là. Elles aiment bien reprendre, elles s'entraînent, elles sont là avec nous. C'est ce côté beaucoup plus que moi je loue. Mais c'est très important, comme mon confrère le coach vient à peine de souligner, pour que nous puissions faire un travail de fourmi, un travail de fond, afin d'aider ces jeunes filles. Quand les filles viennent du quartier comme ça, il faut avoir vraiment des entraîneurs qualifiés, des gens qualifiés pour les entraîner. Pas des gens qui apprennent sur le tas, mais des gens qui connaissent, des gens qui certifiés, qui peuvent bien entraîner ces filles afin de sortir des bons fouillis, et ces fouillis partiront à l'équipe nationale. Donc voilà. Aujourd'hui, nous avons des filles qui partent pour l'Afro Basketball de U18, c'est vraiment intéressant et c'est une porte ouverte aussi pour les autres filles.
1: Alors, bien évidemment sur la participation de la Centrafrique à cette compétition de l'Afro Basketball à Abidjan en Côte d'Ivoire, cette qualification, on sait comment on l'a obtenue, c'est parce que certaines équipes qui devraient normalement participer au tournoi zonal ne sont pas venues et automatiquement la RCA a eu son ticket pour cette participation. Est-ce que cette participation, elle est ponctuelle ou bien vous allez faire tout de votre côté pour essayer de pérenniser pour que désormais s'il y a d'autres compétitions internationales du côté filles, la Centrafrique n'aura pas manqué le rendez-vous?
3: Mais le problème c'est pas nous, le problème c'est le bureau fédéral, le problème c'est la politique mise en place par le bureau fédéral pour le développement du basketball féminin. Beaucoup plus on met l'accent sur les garçons alors que les filles jouent le championnat au même titre des garçons. Il faut vraiment valoriser nos filles, il faut leur donner aussi l'occasion d'aller. Donc s'il y a un championnat actuellement qui se joue, après le championnat, il y aura sortie de club champion pour aller au tournoi Ray to Ball. Mais il faut aussi faire participer nos filles. Il faut laisser les filles aussi aller au tournoi zonal, au tournoi international pour leur permettre vraiment de retourner sur la chaîne internationale. Mais si les filles ne sortent pas, les filles ne bougent pas, on ne les engage pas, ça devient la routine et ce n'est pas vraiment intéressant pour notre basket. C'est très intéressant pour nous de jouer un championnat. À la fin, il faut avoir un objectif. Il faudrait que les garçons sortent, le club champion, des garçons bougent, les filles aussi se déplacent pour permettre à nos joueuses d'aller se croiser à ceux de l'extérieur pour avoir de l'expérience. Mais si les filles ne bougent pas, on joue seulement championnat local, ça termine, on reste à Bangui, ça termine, non, il n'y a pas d'argent, on envoie les garçons, les filles restent. Toujours la priorité, c'est les garçons. Et on a tendance à négliger les championnats féminins, on a tendance à abandonner un peu nos filles et ça ne fait pas du bien. Donc c'est une politique de la fédération de mettre l'accent sur le championnat féminin avec ce que la Ligue est en train de faire. La fédération, la sortie internationale, c'est la fédération. Donc la fédération doit avoir l'œil après le résultat fourni par la Ligue, c'est-à-dire les clubs champions. Alors la fédération doit engager ces clubs-là à une compétition internationale pour permettre à nos filles de sortir et aller aussi se valoriser sur la chaîne internationale.
1: Mais la fédération tire la matière de base de votre côté. Vous qui êtes entraîneur dans différents clubs, c'est vous qui fournissez le jeu, c'est vous qui fournissez les talents et que la fédération met la main dessus.
3: Je suis d'accord avec toi. Nous, on forme pour amener au championnat. Et après, la Ligue tourne le championnat. La fédération pioche dans ce championnat-là pour être amenés à la chaîne internationale, c'est-à-dire à l'équipe nationale. Donc le grand boulot, c'est nous, dans les clubs. Voilà pourquoi je vous ai dit, si on a des bons entraîneurs dans des clubs, on va fournir des bons joueurs. On va préparer notre équipe pour venir amener au championnat. Et arriver maintenant au championnat, ça permettra au sélectionneur national maintenant de regarder, sélectionner, pour essayer de structurer au niveau fédéral. Voilà. Mais le grand travail reste toujours dans les clubs, reste toujours sur les techniciens. Il faut avoir des bons techniciens pour sortir les bons joueurs.
1: Alors vous préconisez quoi? Il faut avoir les bons techniciens, mais bon, il est question de former aussi les coachs, ces techniciens, on ne peut pas les avoir comme ça du jour au lendemain. Il faut vraiment une politique de reconstruction afin d'avoir tous ces techniciens qui puissent cadrer ces jeunes filles. Vous préconisez quoi pour la relance du basketball féminin dans le pays?
3: C'est la formation. Avant de faire quelque chose, il faut se former. Il faut apprendre la chose. Tu ne peux pas quitter seulement comme ça pour aller faire quelque chose. Je ne suis pas maçon, je quitte seulement comme ça pour aller construire une maison. C'est difficile. Je dois m'approcher des anciens qui sont là, ok, apprendre au pied des anciens, même s'il n'y a pas une formation, mais on doit apprendre au pied des grands. Parce que lui, il a passé d'abord ici avant que je n'arrive. Il a fait déjà ce chemin. Mais je dois lui poser la question, ce chemin-là, là où tu as passé là, c'est comment? Il faudrait que tu m'expliques un peu comment tu as fait pour faire l'aller-retour là. Mm-hmm. Tu vois, c'est très important. C'est ce que nous, à Bangui, nos entraîneurs ne comprennent pas. D'autres comprennent, mais pas totalement. Et quand j'étais joueur, j'ai passé ma formation, mon diplôme de Young Coach Module 1. Quand j'étais joueur encore sur le terrain, je faisais la formation des entraîneurs. Non, Young Coach Module 1, Young Coach Module 2, j'ai eu en tant que joueur. Et après le niveau 1, quand j'ai passé le diplôme de niveau 1, j'ai arrêté de jouer. Parce que ça, c'est le haut niveau. Et après le niveau 2, je suis maintenant entraîneur national. C'est ça. Il faut se faire former. Et pour se faire former, il y a des formations locales qui existent. Il y a des formations de FIBA aussi qui existent. La fédération peut demander des formations de FIBA. Hein, les instructeurs, les experts de FIBA qui peuvent venir à Bangui pour former ces jeunes joueurs, ces entraîneurs. Ou soit dire aux anciens. Le directeur technique, c'est ça, c'est le rôle de la direction technique. Le directeur technique, soit son assistant, soit le sélectionneur national, il peut animer des formations pour les jeunes coachs, pour les aider. Et au début du championnat, donc comme ça se passe dans des pays organisés, il faut faire un colloque à tous ces coachs, c'est-à-dire un regroupement pour essayer d'échanger un peu sur l'objectif de la saison. Donc tout ça, ça fait partie des formations pour permettre à nos entraîneurs de se former un peu, de se mettre un peu en ligne avec les autres, quoi.
1: Alors là, on a touché la responsabilité des clubs, la responsabilité de la fédération. Maintenant, il reste la responsabilité quand même du pouvoir public, hein, parce que le pouvoir public aussi doit mettre la main à la pâte pour le développement de cette discipline. Est-ce que vous avez déjà quelque chose à dire par rapport à cela? Parce que ça nous tient tous à cœur, si ces filles sortent souvent, comme l'exemple est là, patent, pour défendre la République centrafricaine.
3: Vous savez, j'aime beaucoup le public centrafricain. J'aime beaucoup le public centrafricain. Ça parle, ça critique. C'est bien. Mais en retour, qu'est-ce que moi je fais? Cette question que moi je pose tout le temps au public. Je ne vais pas rester dans mon coin pour dire « Oh, le basketball tombe, le basketball ça ne marche pas ». Oui, c'est si beau de parler, c'est si beau de dire, mais qu'est-ce que moi, en tant que public, j'apporte pour aider mon basket? Qu'est-ce que j'amène comme une pierre de construction? Parce que tous ici, nous sommes 4-5 sur le plateau. Alors, si nous parlons d'un sujet, chacun doit apporter. J'apporte pour moi, je pose sur la table. Madame dépose, le coach dépose et vous déposez pour vous. On se lave les mains, on vient, on se met autour de la table, on mange. C'est comme ça une famille. Je reste loin, je critique. Oui, c'est bien de critiquer. Mais qu'est-ce que tu apportes? Qu'est-ce que tu proposes derrière ces critiques? C'est ça qui peut vraiment nous aider, nous les entraîneurs, qui peut aider tout le monde pour que le basketball soit, puisse avoir sa place. C'est vrai de critiquer. J'aime beaucoup le public, mais il faudrait qu'ils viennent constater, viennent voir. Il y a les filles qui s'entraînent au centre Martin Goko, personne n'est venu. Il n'y a que des entraîneurs qui sont là. Il y a quelques rares amoureux de basket qui venaient regarder leur séance d'entraînement. Mais la salle devrait être craquée. C'est le moment qu'on doit être là, qu'on devrait être là pour les encourager. Tu vas voir, si ces filles-là vont perdre un match, c'est tout le monde qui vont appeler sur le plateau pour insulter ces filles. Mais ils étaient où au départ pour encourager, arroser? C'est comme un arbre planté. Personne n'est là pour prendre l'arrosoir pour arroser. Mais quand cet arbre-là produit ou ne produit pas, c'est là où les gens vont critiquer. Mais avant de critiquer, on doit se mettre la main à la pâte, on doit faire quelque chose, on doit être là avant de parler, on doit être là. Voilà, le public centrafricain aime critiquer, parler, les amoureux du basket, c'est ça, mais on doit contribuer. Même un sachet d'eau de 25 hein, pourrait aider ses filles. Même une petite chaussette pouvait aider ses filles. Où sont les dames, les grandes dames de ce pays qui travaillent, qui aiment le basket, qui sont dans ce... Hein? Ça, c'est chacun son rôle.
1: Oui,
3: il s'agit des femmes. Hein? il s'agit des... Elles sont où? Bon, point d'interrogation. Donc voilà, je les estime bien, je les aime bien, mais c'est mieux de venir constater eux-mêmes, voir ce qui se passe, voir le championnat féminin. Il y aura match demain.
0: Oui, il y aura match demain.
3: Match demain à partir de 14h. Match des filles, hein. Et après, c'est les garçons qui jouent. Donc les femmes peuvent venir, regarder, observer, amener maintenant leur contribution pour permettre à notre basketball féminin hein, de retrouver sa place.
1: Alors, coach Manuel, de votre côté, vous avez, avant que, on va quand même par ouvrir chapitre Afro-Basketball, avant que les CFI là, ne partent sur Abidjan, participer à cette compétition, vous les avez vus s'entraîner, des matchs de préparation, vous avez vu le niveau, alors ça a commencé. Aujourd'hui, le premier match, je rappelle, le Nigeria, les Nigériennes, elles ont battu les Tunisiennes, si je raconte pas bêtises, 54 à 50. Le niveau, j'ai suivi le match avant de venir à l'antenne, le niveau c'était au top. Alors, vous avez vu, je sais pas si vous avez suivi le match, mais moi, j'ai fait cette petite analyse, là j'ai vu que le niveau il était un peu élevé, alors que de votre côté, est-ce que ces filles qui sont parties sur Abidjan pourront quand même faire parler d'elles?
0: En tout cas, merci de m'avoir donné la parole. Vous-même vous avez souligné que j'ai participé à tous les entraînements. Je faisais même office de photographe de l'équipe nationale pendant que les filles étaient pendant les séances d'entraînement. Je vais pas je vais donner mon avis en tant que technicien.
1: Ah oui.
0: En tant que technicien, on a beaucoup à construire par rapport aux filles qui sont parties à l'Afro-Basket. On a beaucoup à construire. Là, on est en période expérimentale. On va pas se mentir, on est en période expérimentale. Mmh. On est là pour voir où on peut aller avec cette génération. Quel effort elles pourront fournir pour se battre. Parce que le niveau est très très élevé ailleurs par rapport à nous ici. On est vraiment derrière. On est tellement derrière qu'il faut qu'on puisse mettre des bases solides. Je vais pas... Déjà, on a dans notre poule, on a Côte d'Ivoire qui est déjà en tête de la liste. On a Ouganda et Kenya qui sont prenables. Parce que voilà, leur niveau basket aussi, c'est pas encore ça, mais c'est prenable. Je dis prenable parce que je connais pas leur niveau, j'ai pas encore vu leur basket. Mais leur fédération fait énormément d'efforts pour pousser leur basket plus haut. Et il y a des grandes joueuses dans leur équipe que j'ai vu, que j'ai essayé de voir aujourd'hui. Et ça sera vraiment difficile pour la RCA. Vraiment, vous m'excusez, mais ça sera vraiment difficile pour la RCA de prendre un match dans la poule. Déjà, parler du Nigeria, c'est autre chose. Du Nigeria, c'est autre chose. On n'a même pas encore parlé du Mali, ni du Cameroun.
1: Mais le match que je vous ai vu pendre cet après-midi, c'était un niveau, mais...
0: Déjà, je connais déjà le niveau de ces équipes.
1: J'ai pas besoin
0: de voir leur match pour savoir comment elles jouent. Quand vous voyez déjà l'équipe nationale senior du Nigeria, ça vous dit tout à la base. Ça vous dit déjà tout à la base. Pas besoin d'aller plus loin dans ça.
3: Je peux ajouter un peu sur ce que coach Manuel vient de dire. Vous savez, nous, il faudrait qu'on... Avec le président de la fédération, on était ici le dimanche. Il était sincère avec nous. Mm-hmm. Et avec le peuple centrafricain, on est parti apprendre. On n'est pas parti pour aller... on n'est pas parti pour aller prendre le titre, ni pour aller... Non, on est parti... apprendre et connaître le niveau de notre basketball féminin. Les filles étaient en compétition en 2017. Ça, c'est l'Afro Basketball Senior en 2017. 2017 jusqu'à aujourd'hui. Les filles n'ont pas bougé. Les filles n'ont pas joué un championnat en bande uniforme. Et aujourd'hui, elles ont eu la chance d'être qualifiées à l'Afro Basket. Écoutez bien le mot, Afro Basket. C'est comme la CAN.
1: Oui,
3: c'est la CAN. Hein.
1: Oui, oui.
3: C'est pas comme, mais c'est la CAN. Donc, c'est pas du jeu. Quand tu vois, tu prends la liste des joueuses de la Côte d'Ivoire, de Cameroun, tu vas voir à côté là, il y a que 3 joueurs locaux, 2 joueurs locaux, tous les joueuses viennent des États-Unis, hein, de la France, de l'Espagne, tout. Mais chez nous, ça vient de la Centrafrique. De quel championnat? De la Ligue de basketball de Bangui. Qui a quel niveau? Donc, nous on est partis apprendre. Mais dans l'apprentissage. Si ça, c'est une mission difficile, mais c'est possible. En jouant, si on sent que Ouganda est prenable, on peut les prendre, on les prend.
0: Oui.
3: Hein? Si on sent que Kenya est prenable, on va les prendre. Mais sachant que nous, on est parti à prendre. On est parti vraiment pas pour prendre le titre pour amener, mais c'est en fonction des stratégies mises en place par les entraîneurs qu'on peut vraiment créer une surprise.
1: Alors c'est comme vous venez de le dire, de, par rapport à cette sincérité, on est parti, la Coupe africaine est partie apprendre parce que ça fait un bon moment que ces filles-là n'ont pas été sur la scène internationale. Alors comment est-ce que vous comptez essayer de modifier ou bien d'apporter de nouvelles choses à travers ce que vous allez voir avec l'œil des techniciens, vous allez voir lors de cette compétition, qu'est-ce que vous allez corriger pour que cette équipe puisse, à partir de cette difficulté qu'elle a déjà pendant durant les deux, je dirais pas deux, cinq, dix années à venir, on puisse avoir une équipe nationale féminine de basketball beaucoup plus solide.
3: Quand on part en compétition, on rentre au pays, on attend la restitution. Ok ? De notre côté, on est derrière la télé, derrière la vitrine, on va suivre le match. Les entraîneurs, le staff et l'équipe qui a participé à la compétition va rentrer, va montrer ce qui a marché, ce qui n'a pas marché, et tous ensemble, nous allons maintenant apporter. Sur l'aspect local, il faut redynamiser le championnat. Le championnat doit se jouer normalement. Il faudrait qu'il y ait un suivi dans le championnat des jeunes. J'ai dit des jeunes, y compris aussi de ces filles, parce que nous parlons du basketball féminin. Il faut qu'il y ait un suivi. Il ne faut pas que le championnat féminin soit sous-estimé, soit un peu méprisé. Non, on doit prendre ce championnat en considération. Vous savez, j'ai une équipe de basket. Hein. Les gens se concentrent sur les garçons. Moi, j'ai fait un travail de fourmi. Je ne me tape pas la poitrine, non. Mais j'ai eu une vision de mettre en place une équipe de basketball des filles où moi je joue le titre cette saison chez les filles. Ça c'est mon objectif. Je ne vais pas participer au championnat de la Ligue, je vais pour gagner. C'est ça. Il y a d'autres qui vont pour jouer, chercher à avoir de l'expérience, comme la RCA est partie pour chercher de l'expérience.
1: Oui.
3: Mais pour cette saison, mon équipe CBC, je pars au championnat des filles, c'est pour aller gagner. Et après gagner là, c'est pour être champion. Et après champion, c'est pour fixer, hein, viser, pour aller aussi au championnat international des dames. Donc c'est ce qui est caché derrière ça. On doit fixer des objectifs. Mettre en place un bon fonctionnement, bien s'organiser et mettre en place un bon fonctionnement et une bonne, comment on appelle ça, une bonne compétition, c'est-à-dire un bon championnat. Et à l'issue de ce championnat, on va mettre en place de la sélection dans chaque catégorie. Okay? Parmi ces filles, ce n'est pas toutes ces filles-là qui doivent jouer senior. Il y a des minimes, il y a des cadettes, il y a des juniors, il y a des filles seniors. Il faut vraiment structurer et les mettre dans leur catégorie. C'est là où on va voir les talents. Tu vas voir aujourd'hui des grandes, hein, des filles, comme on appelle des mamans qui vont jouer avec leurs enfants. C'est pas possible, c'est pas compatible. Deux fois, quand tu pars au centre pour voir un match, tu sais déjà le résultat. Tu connais déjà le résultat. Parce que tu vois, l'équipe en face est plus expérimentée que l'équipe qui est de l'autre côté. Donc, il n'y a pas le rapport de force. Il faudrait que ça soit structuré. Et dans chaque catégorie, il faudrait qu'il y ait une sélection. Et chaque entraîneur sur chaque catégorie, sous l'œil de la direction technique, c'est sur la base de ça qu'on peut sortir notre basketball féminin.
1: Voyez-vous pas que c'est très important de jouer le championnat des filles à trois tours pour qu'elles puissent avoir beaucoup plus de jeux ou bien beaucoup plus de matchs dans les mains afin d'acquérir beaucoup de l'expérience ou bien d'avoir un niveau beaucoup plus
3: élevé. Je vais aller encore plus loin que toi, à 4, 5, 6, pourquoi pas. Mais si derrière ça se cache le moyen.
1: C'est ça,
3: se cache le moyen. Parce que quand on joue un tournoi, derrière ça, il y a des charges. Il y a des prises en charge, donc c'est pas facile. Si aujourd'hui on joue, on fait seulement l'aller simple, hein, et on prend les 8 premières équipes pour jouer le play-off, et après les 4 demi-finales directement, c'est au fait, nous sommes obligés de faire comme ça parce qu'on n'a pas assez de moyens. Mais si nous avons assez de moyens, on peut même faire 2, 3, 4, 5 tours. Ça dépendra de nous, hein, en fonction de nos moyens.
1: Alors on va filer à Gobongo pour prendre Ezekiel au bout du fil. Ezekiel, bonsoir.
4: Bonsoir monsieur, bonsoir à tous les co-débattants.
1: Merci beaucoup, vous nous suivez. Quelle est votre préoccupation?
4: D'accord, merci. Tout d'abord, je voulais d'abord encourager nos frères et sœurs qui sont du côté d'Abidjan pour participer à la FOBASKET. Mais on voit, comme l'a dit le coach qui avait son plateau avec le président de la fédération, c'est que nous sommes partis à prendre. Nous ne sommes pas partis pour ramener la victoire mais pour chercher le titre. Mais on va faire ce qu'on a à faire. Parce que premièrement, le niveau du basketball féminin, c'est encore un peu pas comme ils ont dit sur le plateau là-bas. je pense qu'ils ont parlé des catégories, c'est-à-dire tout ça, les U12. Mais en fait, ce ne sont pas ces U12 qui vont venir là-bas dans les clubs. Il y a certains qui peuvent aller dans les clubs, mais en fait, ce sont les clubs qui doivent venir peut-être organiser des tournois dans les écoles ou encore dans les quartiers pour trouver ces jeunes talents. Parce qu'au plus, on dit que ça soutient, il y a des parents qui disent que le sport, ça ne paye pas, le sport, ça ne gagne pas, le sport, c'est pas une vie. Donc, organiser ces tournois dans les écoles, dans les quartiers, ça pourrait peut-être amener une assurance du côté des parents qui vont peut-être laisser aux enfants, laisser l'occasion aux enfants d'aller présenter leur talent au niveau international. Et aussi la fédération qui doit aussi avoir ses académies parce qu'on voit dans d'autres pays. Il y a aussi la fédération qui a ses académies, qui a son école foot, pardon, je m'excuse. La fédération qui a son académie de basketball qui sont présents, qui forment des talents, qui forment évidemment des enfants. Et après, ces enfants, ils les suivent tranquillement. Ils les amènent à l'étranger. Il y a des clubs qui peuvent les prendre. Donc, c'est comme ça qu'on pourrait faire évoluer notre basketball féminin. Mais en tout cas, pour les filles, je pense que ça sera un peu difficile dans cette façon de basket. Mais en tout cas, ce sont nos soeurs, ce sont nos choses. Nous devons les encourager, nous devons les souhaiter les meilleurs pour qu'ils puissent défendre les couleurs de la nation. Je sais qu'ils vont quand même tomber, mais elles vont tomber avec honneur. Du côté des garçons, je pense qu'ils vont batailler. Ils vont batailler durement parce qu'ils vont passer par les qualifications. Donc, ils vont jouer, ils vont gagner. Et qu'ils vont faire à participer là-bas. Ils vont gagner aussi. Et je pense qu'ils peuvent disputer le titre à ce que moi, je vois.
1: Merci beaucoup à vous, Emmanuel, du côté de Gobongo. Merci pour cette participation. Vous avez aussi émis votre avis. C'est vraiment très bien cette contribution. On n'attendait pas ça venir du public, mais ça nous galvanise ici sur le plateau. Alors, c'est sur l'intervention de Ezekiel, l'avis de Ezekiel, qu'on va clôturer cette première partie de l'émission avant de partir à la deuxième partie en langue nationale Sango après cette courte pause. Coach Gabin Ulrich Marida, coach Ibarala.
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3: journée a-t-il été organisé dans ce club d'abord, parce que le club là qui fournira meilleur joueur dans la ligue, c'est à fournir dans la fédération. Dans ce club, il faut tu organiser. Il faut ça à peindre entraînement. Il sera à Anjuna à entraîneur. À qu'un entraîneur, ce peut-être avec un animateur, mais des coachs, des entraîneurs. Ceci a formé à sa formation. 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Faudrait qu'un entraîneur a de s'y former. 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Il travaille dans ta club. 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Il travaille dans ta club. Il joue une tournée championnat. C'est là qu'on peut avoir un bon résultat.
1: 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pour la maille qui est en train de faire un peu de temps pour que nous soyons en train de faire un peu de temps.

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0: Christian, le compagnon.
1: Maman.
0: Ah, mais là, tu peux me dire ça.
1: Ah, gâchis, gâchis.
0: Voilà, tu peux te maman, tu nous as dit tout le temps.
2: Et t'as dit malin là. Eh.
1: Maman. Qu'est-ce que tu me là?
2: Mila.
1: J'allais faire mon bureau de ça.
2: Maman là.
0: Eh.
1: Maman, tu me dis, après tu te dis l'eau, après tu te dis l'eau aussi. Parce que, il y a un bonjour, il y a un matin, monsieur. Le gâté qui n'est pas le bonheur, mais juste qu'il y a tout le corps doux, là, le bac à deux de terrain. Bon, je suis mon copain, pourquoi t'as pas de me là?
0: Comment?
1: Comment les gars, ils vont
0: te suivre, je me.
1: Quand t'as l'année, t'es le terrain, il y a un bac à deux de
0: terrain. Bac, comment t'es le terrain? Bac, comment y'a un matin, on a un?
1: Putain, ma femme, en quoi? Attends, lui tourner.
0: J'allais quand t'as tout
1: le monde. Comment me changer, l'état, t'as tout
0: le monde. T'as tout le monde, mon petit,
2: t'as tout le monde.
1: Eh, lui tourner. Ma belle, lui.
0: Ah ouais.
1: Donc Alexandre, tu sais, ah les embêtes là, quoi la question là, et tu gagnes le titre déjà. Bon, et ben, mais on goûte à quoi quand il pêche que je te pointe là.
0: Attends, c'est le devoir.
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3: qui nous
1: Tu dis, bon, moi, ça a été à l'appel, il y a eu le tout le temps, il m'a pas gagné, mais tout le
3: temps. Il pas où. Quand on dit là, village,
0: il y a un kilo de temps, il y a un yozo. À mon gars, tu es là, il n'y a pas.
1: Chemaki.
0: Chemoko. Il y a un chemoko là.
2: Chemoko là.
1: Mais je t'ai dit quoi? Je t'ai envoyé au marché? Mais tu fais quoi ici? Mais pourquoi ils sont comme ça? Si vous avez raté votre jeunesse, ça ne va pas se passer comme ça avec moi.
3: Hein? Tu tournes la main, t'es désolé.
1: Calme-toi. Et s'habille à l'européenne?
0: Ça, c'est de l'éducation là,
1: mais c'est ça, en Europe, c'est ça.
0: Calme-toi. L'éducation là.
3: Européenne, il faut pas ça, j'avais ma mère, t'es européen.
1: Eh, maman, s'il vous plaît.
3: Eh, Canada.
1: Elle s'habille européennement.
3: Maman, ici.
1: Alors.
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4: Si la sera là-bas, car bon, on a bien sûr, il y a des gens qui vont
0: dans
4: 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Sors à la base, qu'est-ce qu'il y a à la base? À la duga, la couleur, elle est là-bas. À la duga, la
3: couleur. Bon, on a bien sûr, on a bien sûr, on a
4: bien
3: sûr, on a bien sûr, on a bien sûr, on a bien
1: sûr,
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0: Finalement,
4: il faut commencer à sanctionner à l'air tonso. il commence à sanctionner l'air ton son. Là, qui ici, il y a des gens à l'église, à la bas, comment à
1: ta vigile aussi.
4: Voilà.
1: À pas me voler.
4: Oh, donne nous.
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4: Oh, patron nous. Oh, cuisse nous. Gaïni là.
1: Je suis le seul à me foutre une doutille, une doutille que me bat.
4: Oh, papa. Oh.
0: Tant que tu puis bam trois fois voilà.
3: Papa.
4: En tout cas.
3: Papa.
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0: 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Éducation de base.
4: Oui.
0: T'as mal à rater n'est-ce pas d'ouais. Alors, vous avez suivi ce mais pourquoi tu n'as pas ça là?
1: Laissez Kiki nous rentrer à la maison. Moi, je vais la corriger à la maison.
0: Le européen, le Ghana,
4: Chenu. Mais qu'est-ce que tu as dit à la
0: maison?
4: Il faut à la soirée qu'il y a une mosquée, à la soirée qu'il y a une église, à la soirée qu'il y a une école. Il faut commencer à sanctionner dans leur temps. Bana est sanctionné, après, il y a des quoi qui tenu.
3: Babana, maman.
1: Si même la tenue, elle est qui est chez les mesures.
3: Babana, maman. 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Il y a beaucoup de gens qui ont été arrêtés. 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
6: 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La SODECA, Société Centrafricaine de Distribution d'eau en Centrafrique, informe son aimable clientèle qu'elle organisera à compter du jeudi 6 août 2026 une vaste opération de recouvrement des factures impayées. Cette action commerciale concerne tous les abonnés, en particulier les sociétés ONG, kiosques, bornes, fontaines, stations de lavage, ambassades et organisations internationales. Les abonnés peuvent payer facilement leurs factures au guichet de la SODECA ou dans les agences de la Banque Sofia Crédit en face du stade municipal ou au croisement Bonga Bonga. Elle invite par conséquent les clients redevables à se mettre en règle pour ne pas s'exposer à la coupure d'eau. Par ailleurs, elle indique que tout rétablissement de points d'eau coupés sera subordonné au paiement intégral de la facture majorée des frais de pénalité. Elle rappelle à son aimable clientèle que ces guichets sont ouverts du lundi au vendredi de 7h à 14h et le samedi de 7h à 12h. En payant régulièrement vos factures, vous garantissez la pérennité de la distribution d'eau potable par la SODECA, car l'eau, c'est la vie. 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Tous les responsables des coopératives minières centrafricaines présents à Bangui ou leurs représentants sont conviés à une importante réunion qui se tiendra à Bangui le mardi 11 août 2026 à 10h précises. Les points inscrits à l'ordre du jour seront communiqués sur séance tenante. Vu l'importance de cette rencontre, la présence de toutes et de tous est vivement souhaitée. Notez bien, peuvent avoir accès à la salle que les personnes légalement mandatées ou sous présentation de leur agrément. Pour des amples informations, priez à contacter le numéro 72 79 24 43. La direction du groupe scolaire Ceprifog informe le public que les inscriptions au titre de l'année scolaire 2026-2027 ont déjà commencé. Les parents, même les anciens, sont tenus de confirmer leurs enfants compte tenu de nombre de places limitées. Les inscriptions se font tous les jours de 8h à 13h, le samedi de 8h à 12h à Bouyera, également à Fou, à l'école maternelle, école primaire, de CI au CM2 avec initiation au cours d'anglais et le lycée de la 6e en terminale, toutes séries confondues. Pour tout renseignement, s'adresser dans les directions Ceprifog. Fog 6 à Bouyera, rue 500 Salut, à environ 600 mètres derrière l'Assemblée nationale, ou appelez le numéro 75 13 30 35 72 08 60 03 à Fou derrière l'hôpital Amitié, dans le bâtiment en étage. Téléphone 75 03 07 64 72 03 94 41 72 72 40 24. La direction du groupe scolaire Tartine et Chocolat, lycée Noël Éclair, informe les parents d'élèves et le public bangui, soit les inscriptions au titre de l'année académique 2026-2027 continue de la maternelle, primaire et secondaire. Pour tout renseignement, s'adresser à la direction du groupe scolaire Tartine et Chocolat tous les jours de 8h à 13h. Et souhaite la bienvenue à tous les nouveaux élèves. Téléphone 72 40 25 25. L'établissement scolaire Fondation Elim Wango Bangui informe la population du 7e et 9e arrondissement de Bangui qu'il a déjà ouvert les inscriptions ou réinscriptions au titre de l'année scolaire 2026-2027. Les inscriptions concernent les niveaux suivants. Jardin d'enfants niveau 1, 2 et 3 avec l'initiation à l'anglais. Fondamental 1 du CIO CM2 avec les cours d'initiation à l'informatique. Fondamental 2 de la 6e en première série A, B, C et D avec initiation à l'informatique. Par ailleurs, la FOEB tient à féliciter les élèves des 7e et 9e arrondissements qui seront admis au concours d'entrée en 6e et demande aux parents de ces élèves de venir vite faire inscrire leurs enfants à la fondation Elim Wango Bangui car le nombre de places est limité. 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La direction du groupe scolaire Saint-Antoine 6 PK 11 située à côté de l'ONG Water for Good a le plaisir d'informer tous les habitants de Ngola, Ngola Centre et ses environs que les inscriptions pour l'année académique 2026-2027 ont déjà commencé avec les inscriptions suivantes. Maternelle niveau 1 et 2 avec initiation en anglais, fondamentale en lycée ou CM2 avec initiation en anglais et l'informatique de la 6e en terminale série A, B. Avec informatique, le groupe scolaire Saint-Antoine dispose de bons enseignants expérimentés, qualifiés, ressortissants de l'école normale supérieure, suivis par un conseiller pédagogique compétent. 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La direction du complexe scolaire Firdaus, établissement privé de proximité situé dans le 3e arrondissement de Bangui, à côté de l'église Boulata en allant vers Boeing, lance un avis de recrutement des monitrices de professeurs de l'école fondamentale 1 au titre de l'année académique 2026-2027, composition du dossier, une lettre de motivation, une copie des diplômes, un curriculum vitae, une copie d'acte de naissance, la date de la clôture du dossier fixée au lundi 30 août 2026 à 12h. Notez bien, les candidats retenus passeront un test écrit oral le samedi 1er septembre 2026 à partir de 7h à 12h dans l'enceinte de l'établissement privé Firdaus. 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La direction de l'Institut des sciences paramédicales porte à la connaissance du public centrafricain que les candidatures au concours d'entrée au titre de l'année académique 2026-2027 sont ouvertes dans les filières suivantes. Licence en sciences infirmières, licence en sciences obstétricales, licence en sciences nutritionnelles, licence en sciences biomédicales, licence en sciences de rééducation et de réadaptation kinésithérapie, assistant de santé, assistant de laboratoire, assistant accoucheur. L'Institut des sciences paramédicales mettre à la disposition de ses étudiants un centre d'encadrement pratique moderne et entièrement équipé, offrant un environnement d'apprentissage réaliste et innovant pour développer les compétences professionnelles indispensables au métier de la santé. 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Le secrétariat est ouvert tous les jours ouvrables de 8h à 15h30 et les samedis de 8h à 12h. 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

salon de Kiluka et Bougira Sala Mingi, toi, Zola Kuala Bale Gotibi, qui serait fort ténèbre. Passing à l'Andir, la Kusu, quand même, moi, qui fait. Au moins, des passages ténèbres, il sera quitté à Kodro, pour nous. C'est Singa Timindal Tchawa, Bé Afrika, quoi. 75 93 33 33, 72 29 52 52.

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0: 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Oui, allô. 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
0: 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Oui.
3: Oui.
1: portant sur le bâtiment de la Lambi.
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1: Une division a pu vendre sur le Tamambi.
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0: Oui.
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0: 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Allô? 75 93 133. 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
0: Là, ça me complique un peu, donc voilà. Merci, oui. 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
0: 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Merci, Zoni Lakwina. 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
0: Barala.
1: Oui, Barala.
0: Il gérait un matigouligui à quelqu'un. Oui?
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0: Ah, j'ai la paix, oui?
1: Ok, j'ai la paix, voilà.
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1: À 30 sur Radio Ndekiluka, c'est parti comme ça, va. 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
16: Il est 20h dans le Umbomu, le journal de ce soir avec Bolivis Massambaï. Bolivis, bonsoir.
17: Bonsoir Idrissaya, bonsoir à tous. Au sommaire, un des otages de la milice Azangi Anipibé a réussi à s'évader après près de 8 mois de captivité dans la Brousse. On y revient dans ce journal. Tension à la frontière centrafricano-camerounaise. Les autorités des deux pays ont finalement trouvé un terrain d'entente après l'incident frontal survenu samedi dernier. Pas de personnel qualifié, ni de médicaments et des conditions de travail très difficiles. C'est la situation du centre de santé de Mbata dans la Lobaye. Reportage à suivre. En sport basketball, Afro-Basket U18 en Côte d'Ivoire, les fauves dames entreront en lice demain contre le pays hôte.
16: À la une de cette édition, le commandant de brigade de Bambouti, l'un des otages de Azandé Anipibé, a réussi à fuir après près de 8 mois de captivité.
17: Enlevé le 28 décembre dernier dans le Umbomu, Séverin, qui était malien, s'est échappé avant-hier des mains de ses ravisseurs. Joint ce matin par Jeff Dao, le préfet du Umbomu, Léona Mbélé, confirme cette situation.
18: Effectivement, le gendarme fait partie des 4 kidnappés au niveau de Zemio le 28 décembre 2025, le premier tour des élections. Alors, fin de fin, les assaillants les ont emmenés en brousse et c'est avant-hier qu'ils s'est évadé avec l'appui de quelqu'un pour être à Zemio. Ah ben, concernant sa situation sanitaire, et il m'a dit qu'il a des douleurs un peu partout et puis il a un traumatisme par rapport à ce qui lui est arrivé en Brousse durant 7 mois de là. Et bien, par rapport à sa situation sécuritaire, il est parmi les siens. Donc il a la gendarmerie et toutes les autorités administratives locales sont au courant, l'ont vu, ainsi que nos partenaires, à savoir les alliés au FACA et puis la MINUSCA au courant. Donc sa sécurité est assurée.
17: Pour l'instant, la sous-préfète de Bambouti et les deux autres personnes dont un agent de l'ANE ne sont pas encore libérés malgré plusieurs plaidoyers du gouvernement et de la MINUSCA.
16: Pendant ce temps, la rencontre entre les autorités centrafricaines et camerounaises après l'incident frontalier le samedi dernier s'est conclue par un consensus lors d'une réunion tenue hier à Beloko.
17: Les armes saisies auprès des soldats camerounais ont été restituées. Les deux parties ont également convenu de se retrouver en septembre prochain à Boire pour poursuivre les discussions. Igor Deskin-Sinapai.
19: La délégation camerounaise était conduite par le capitaine de la police militaire du Cameroun. Elle était composée également du commissaire de la direction de la surveillance du territoire DST, du commissaire adjoint de la sécurité publique, du représentant du commissaire de l'immigration ainsi que du commandant de brigade de Garouan Boulaye. Selon Norbert Niende, sous-préfet de Babwa, son homologue de Garouan Boulaye n'a pas pris part à la rencontre tenue à Beloko. Seuls les éléments des forces de défense et de sécurité camerounaises ont participé aux échanges. À l'issue des discussions, les armes saisies ont été restituées aux gendarmes camerounais. Les deux parties ont également abordé les questions liées au respect de la souveraineté de chaque État et à la gestion des activités transfrontalières. Le commissaire de police de Beloko et ses agents ont réaffirmé l'engagement de la République centrafricaine à poursuivre la dynamique de la commission bilatérale de gestion des affaires transfrontalières mise en place entre les deux pays. Cette commission est actuellement à sa 6e session de travail organisée alternativement en République centrafricaine et au Cameroun. Cameroun. Les deux parties ont rappelé l'importance du respect des règles en vigueur aux postes frontaliers ainsi que la nécessité de préserver les relations de bon voisinage entre les deux pays. Pour rappel, des soldats camerounais avaient effectué un contrôle de routine samedi dernier au village Gassol, situé en territoire centrafricain. Cette opération avait conduit à leur désarmement par les forces centrafricaines, provoquant des tensions le long de la frontière entre les deux pays.
16: Sur Mbata, dans la Lobaye, où l'unique centre de santé de la localité travaille dans des conditions difficiles.
17: Pas de personnel qualifié, de médicaments, ni de matériel médical. Ces contraintes n'ont pas découragé les soignants qui poursuivent leur mission auprès des patients. Un reportage de Destin de Bonheur Ulican.
20: Il est 10h du matin à l'hôpital de Mbata. Dans les couloirs, des patients attendent leur tour depuis plusieurs heures. Faute de personnel suffisant, seuls deux médecins qualifiés assurent les consultations. Dans la salle d'hospitalisation, Francisca est allongée sur un lit abîmé par le temps. Admise après un traumatisme aux oreilles, elle revient sur son parcours de soins.
21: Dès mon arrivée ici, le médecin a prescrit des ordonnances. J'ai acheté les médicaments et il m'a injecté. Même si nous sommes suivis dans la salle par un seul médecin, il s'est occupé de moi toute la nuit. Ce matin, il m'a encore injecté.
20: À la maternité, l'activité poursuit. Des mères arrivent avec leurs nourrissons pour la vaccination. Entre consultation prénatale, accouchement et vaccination, le personnel travaille avec des moyens limités. Laure Yagosa, sage-femme à l'hôpital, décrit les difficultés auxquelles son service est confronté.
22: Ici, nous manquons de pinces et de médicaments que nous pourrions administrer aux femmes qui viennent d'accoucher. Malgré ce problème, nous faisons tout notre possible pour sauver la vie des mères et de leurs bébés. Toute femme enceinte mérite un accueil digne et des soins appropriés afin d'accoucher dans de bonnes conditions.
20: Cette situation inquiète Berthe Bongo, chef du centre de santé de Mbata. Elle lance un appel au ministère de la Santé pour un appui urgent.
23: Je demande au gouvernement de veiller sur l'hôpital de Mbata. En effet, Mbata est une grande commune mais ne dispose que de deux médecins qualifiés. Par ailleurs, il n'y a pas de bloc opératoire. Le temps pour référer les femmes enceintes à Baïki pour une intervention entraîne parfois des décès. Je souhaite que le ministère de la Santé apporte un soutien pour le bon fonctionnement de cette structure.
20: Avec un personnel insuffisant, peu de médicaments et un matériel vieillissant, ce centre de santé peine à répondre aux besoins de plus de 14 000 habitants. Patients et soignants espèrent désormais une intervention des autorités pour améliorer la prise en charge. Destin de Bonheur Ulican, du retour de Mbata, Radio Ndekeluka.
16: Santé toujours, un nouveau projet de la Banque mondiale est en préparation pour renforcer l'emploi et améliorer le système de santé en Centrafrique.
17: À cet effet, le ministre de la Santé a reçu en audience avant-hier le représentant de cette organisation afin d'échanger sur les priorités à prendre en compte. Docteur Pierre Somsé est au micro de Astrid de Bonheur Kolingué.
24: Et tout d'abord, je voudrais saisir l'opportunité de votre micro pour exprimer notre gratitude à l'attention de la Banque mondiale qui est un partenaire crucial dans le domaine de la santé en République centrafricaine. Donc la visite d'aujourd'hui est une visite qui nous a permis de donner nos aspirations à la Banque mondiale pour être prises en compte dans le cadre d'un nouveau projet qui vise à promouvoir la santé dans une perspective qui est holistique, c'est-à-dire une perspective qui prend en compte les relations entre la santé et d'autres secteurs, les relations d'interdépendance entre la santé et l'énergie, entre la santé et l'eau, entre la santé et le travail. La santé comme un vecteur de la croissance, un facteur de croissance, le lien entre la santé et l'emploi, et surtout le fait que la population, les communautés puissent, prendre en main leur santé.
16: Le BAC implanté sur la rivière Mambéré n'est plus fonctionnel depuis plus d'un mois.
17: La population de Nola et de ses environs est privée de traverser sur cette rivière. Cette situation constitue une entrave à la libre circulation des personnes et des biens. Les détails avec Firmin Bengemilao.
0: Selon les constats, le ferry communément appelé BAC qui assurait la rotation sur la rivière Mambéry pour faciliter le transport des véhicules et des marchandises est submergé et immobilisé dans les eaux. Il est désormais impossible pour les usagers d'effectuer la traversée habituelle dans les deux sens. Didier Jacques Tombe-Massoua, porte-parole du comité de suivi des biens communautaires de la Sangambaïré, déplore cette situation et demande au gouvernement d'ouvrir une enquête.
1: En 2023, la MINUSCA avait octroyé une enveloppe de 22 millions de francs CFA pour la réparation de ce bac. Malheureusement, le superviseur des travaux, à la personne du chef du service des travaux publics partant, a fait une simulacre des travaux de réparation de l'ouvrage. Voilà la conséquence. L'argent a été dilapidé. Nous demandons au gouvernement l'ouverture d'une enquête pour établir les responsabilités.
0: Les autorités locales imputent la responsabilité du dysfonctionnement à l'entreprise à qui la réparation du bac avait été confiée récemment. Louis-Marie Kouka, préfet de la Sangambaïré.
2: À mon arrivée, effectivement, la MINUSCA avait demandé à une ONG, Elpage, de réhabiliter le bac de Mambéry. Et ce n'était pas 20 millions, c'est une somme de 35 millions qui a été déversée à cette ONG-là. C'est une ONG rwandaise. Malheureusement, vous voyez l'état du bac, c'est un travail mal fait, mal conditionné, et actuellement le bac ne peut plus travailler. Donc c'est de l'argent investi pour rien. J'avais demandé même à la MINUSCA de poursuivre cette ONG, mais bon, vous savez, l'affaire de MINUSCA, quand il traite les marchés avec les ONG, il n'associe pas les autorités, et c'est un peu les conséquences.
0: Le bac installé sur la rivière Mambéry constitue le principal moyen de transport entre le centre administratif et le centre commercial, ainsi que les quartiers périphériques de Nola. Toutefois, la qualité des travaux réalisés avec ces fonds est aujourd'hui remise en cause par certains techniciens du secteur. Firmé, Pengé, Milao, Nola, Radio Ndekeluka.
16: Le journal se poursuit sur Radio Ndekeluka. Le président de l'Assemblée nationale, Simplice Mathieu Sarandi, appelle à l'unité et à la paix en Centrafrique.
17: Message lancé hier à l'ouverture de la 32e conférence nationale de l'Église évangélique baptiste. Cette rencontre qui se tient à l'église Emmanuel de Pétenay dans le 6e arrondissement de Bangui réunit autorités politiques, religieuses et fidèles. Le point avec Andy Avila Bisayo.
3: Tous les deux ans, les églises membres de l'église évangélique baptiste se retrouvent pour réfléchir aux défis de leur communauté. Cette année, plus de 200 églises venues de différentes régions du pays prennent part aux assises. Pour Barthélémy Mondeletier, président du conseil administratif des églises évangéliques baptistes, cette rencontre est aussi un cadre d'encadrement de la jeunesse chrétienne.
4: La traite des personnes, ça c'est un thème d'actualité. Quand nous suivons à travers les ondes, à travers les médias, nous suivons ce qui se passe actuellement dans le monde. C'est un thème actuellement qui perturbe la quiétude des pays et la République centrafricaine également. C'est pourquoi nous avons invité l'Organisation internationale pour la migration qui s'occupe de cette question de migration pour que cette organisation puisse venir édifier l'Église de Dieu au travers de cette conférence.
3: Invité d'honneur de la cérémonie, le président de l'Assemblée nationale, Simplice Mathieu Sarandi, exhorte les fidèles à être des artisans de paix et à renforcer l'unité au sein de l'Église comme dans le pays.
25: J'ai répondu favorablement à cette invitation avec beaucoup de joie, beaucoup de zèle. J'en ai profité aussi pour y exhorter les uns et les autres à tout faire pour que l'unité qui caractérise le corps du Christ soit toujours palpable dans notre pays, la République centrafricaine, et qu'il n'appartient pas seulement aux autorités politiques que nous sommes de nous battre pour que la paix revienne en République centrafricaine, mais la paix c'est l'apanage de tous les Centrafricains, surtout des églises, qu'il y ait une entente cordiale, parfaite au niveau des églises pour que la paix puisse s'enraciner véritablement dans notre pays, la République centrafricaine.
3: Placée sous le thème de la paix, cette 32e conférence nationale des églises évangéliques baptistes se poursuivra jusqu'à dimanche avec la participation des délégations venues de plusieurs villes de province.
16: RDC, la 17e épidémie d'Ebola est désormais la plus importante de l'histoire du pays, avec plus de 3800 cas et 1751 décès confirmés.
17: Cinq provinces sont actuellement touchées et les autorités craignent une propagation de la maladie. Ce mercredi, un bateau suspect naviguant sur le fleuve Congo a été intercepté à son arrivée dans la province de Kinshasa.
16: Au Sénégal, trois chroniqueurs proches du PASTEF comparaissent ce mercredi devant la justice.
17: Ils sont poursuivis pour offense au chef de l'État. Twitter après la diffusion d'une vidéo sur TikTok. Il conteste toutefois avoir visé le président Bassirou Diouma Faye.
16: Le Soudan et l'Égypte mènent depuis plusieurs jours une opération conjointe contre les trafics d'or à leurs frontières communes.
17: Cette opération fait suite à la décision des autorités soudanaises de renforcer la lutte contre ce trafic qui génère d'importants revenus pour les groupes paramilitaires.
16: Basketball, le coup d'envoi aujourd'hui en Côte d'Ivoire de l'Afrobasket U18, filles et garçons.
17: La compétition se déroule jusqu'au 16 août au Palais des Sports d'Abidjan. Chez les filles, la RCA entrera en lice demain face au pays hôte, la Côte d'Ivoire. Les Fauves U18 ont quitté Douala ce matin pour rejoindre Abidjan, signant ainsi le retour du basketball féminin centrafricain sur la scène internationale après plusieurs années d'absence. Les deux finalistes, filles et garçons, se qualifieront pour la Coupe du Monde U19 de basketball 2027. À l'ouverture, le Nigeria a dominé la Tunisie 54-50.
16: Basketball encore, démarrage demain de la 15e journée chez les hommes et la 5e journée chez les dames du championnat de la Ligue de Bangui.
17: Chez les hommes, à 16h, Tongolo affrontera Warriors de Bangui, suivi à 17h30 du match opposant Bimbo à Zarasklo. Chez les dames, demain à 14h30, Horizon Basket va jouer contre CBC.
16: Et puis le play-off du championnat de la Ligue de Bangui U17 démarre vendredi.
17: Les quatre meilleurs clubs du championnat sont en lice pour ce tournoi qui prendra fin jeudi prochain. Il s'agit de la Estompette Mokaf, FC SOS, JSB et UFCB.
16: Du football à l'international poursuite aujourd'hui de la troisième journée de la CAN féminine au Maroc.
17: Deux rencontres sont au programme à 21h. L'Égypte affronte le Nigeria et le Malawi contre la Zambie. Hier, le Burkina Faso s'est incliné devant l'Afrique du Sud 1-0 et victoire de la Côte

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2: Notre dossier du jour est consacré à la recrudescence des accidents impliquant des mototaxis à Bangui. Quelles mesures les autorités devraient-elles mettre en place pour prévenir ces accidents et sauver des vies? Pour répondre à cette question, Dr Eloi Mbolinani, chef du service des urgences chirurgicales à l'hôpital communautaire de Bangui, revient sur cette situation au micro de Amititani.
3: Docteur Eloi Mbolinani, bonjour.
4: Bonjour, monsieur le journaliste.
3: Et quels sont les types d'accidents les plus fréquents que vous enregistrez ici dans votre service d'urgence?
4: Les accidents les plus fréquemment enregistrés dans notre service, ce sont les accidents de circulation routière liés aux taxis-motos, aux accidents de voitures, des autos, tout ça. On reçoit tous les accidents là au service d'urgence chirurgicale.
3: En moyenne, combien de victimes d'accidents impliquant des mototaxis recevez-vous par semaine ou par mois, voire par jour?
4: Parmi ces victimes qu'on enregistre dans notre service, les plus fréquemment, ce sont les accidents liés aux taxis-motos qui sont plus élevés, qui varient entre 25 à 30 blessés victimes par jour qu'on enregistre dans notre service.
3: Mais ça veut dire que c'est beaucoup.
4: Oui, depuis un temps, on constate que le nombre augmente chaque jour, et chaque semaine et par mois aussi.
3: Mais qu'est-ce qui est à l'origine exactement?
4: Nous constatons que nos taxis-motos qui roulent sur la voie routière et ne respectent pas les codes de la route, ils sont trop brutal, ne respecte pas les principes de la circulation routière.
3: Et comment s'organise la prise en charge médicale des victimes d'accidents de mototaxi dans votre service ici?
4: Premièrement, lorsque les victimes sont arrivées, on les cherche d'abord, ce qu'on appelle le triage. On cherche à voir s'ils sont nombreux, on trie les cas les plus urgents, ce qu'on appelle les cas rouges, on les prend en charge. Après avoir fini avec ceux-là, on passe à ceux qui sont jaunes et puis ceux qui sont moins compliqués, à dire les verts. Et on les prend en charge par la suite.
3: Mais quelles sont les principales difficultés auxquelles votre service est confronté dans la prise en charge de ces patients?
4: Nous avons d'énormes difficultés parce qu'il nous manque la technique. Voilà, nous avons aussi des difficultés des ressources humaines. Il est vrai, nous avons d'autres matériels qui sont fournis par nos autorités, mais c'est insuffisant. Donc là, nous avons besoin encore d'autres matériels pour améliorer notre plateau technique pour la prise en charge. Donc les consommables qu'on doit agir rapidement pour résoudre les urgences. Parce que quelqu'un qui se lève le matin, il est dans la circulation, il est victime d'accident, on l'amène, parfois il n'a rien sur lui. Il faut qu'il ait des premiers soins pour lui donner, mais si ça n'existe pas, ça pose problème pour faire face à la prise en charge de ses blessés.
3: Mais quels sont les comportements à risque des conducteurs de mototaxi qui reviennent le plus souvent dans les circonstances des accidents que vous traitez ici?
4: La plupart d'eux prennent des stupéfiants pour rouler, parce qu'ils pensent qu'en prenant ces stupéfiants, ils peuvent rouler sans se fatiguer, alors ils sont de nuire à leur santé même. S'ils veulent rouler sur la circulation routière, il faut qu'on les forme. Ils ont un peu de permis, on les forme, on les fait des cyclages, on sait qui est plus petit là, qui roule sur la circulation routière, on devrait les limiter parce qu'ils vont à l'école. On doit prendre au moins les âgés, 25 ans, 30 ans même, qui doivent conduire sur la voie routière.
3: Alors selon vous, quelles mesures les autorités devraient-elles mettre en œuvre pour prévenir ces accidents et sauver davantage de vies?
4: Nous produisons tous les jours les conseils à nos autorités de former les taxis-motos, de mettre des principes pour limiter les vitesses. Ceux qui roulent à une vitesse très excessive doivent les arrêter et puis ils doivent être sanctionnés. Et puis leur dire aussi s'il y a un cas d'accident de circulation routière, ils devraient déporter ces blessés-là dans un centre de santé le plus proche. Et là, le personnel soignant qui est là peut prendre ces malades-là en charge d'abord et après il pourra nous évacuer dans les hôpitaux de référence. Ce que nous constatons, c'est taxi-moto, il quitte là-bas avec un blessé, par exemple la PK12 à Wango sur une moto, il court et puis ça perturbe la circulation aussi. Or, c'est l'ambulance qui devrait les amener dans notre hôpital de référence. Donc là, nous produisons aussi ces conseils-là pour que les autorités prennent cette responsabilité de mettre à la disposition de ces centres de santé des ambulances nécessaires, si possible, en cas d'accident de circulation. On rapproche d'abord ce blessé-là d'un centre de santé le plus proche et de là-bas, on pourra ramener les cas comme les écorches, on pourrait prendre en charge là-bas les simples conditions. Mais si les cas compliqué, c'est là qu'on pourra le déporter dans l'hôpital de référence. France.
3: Docteur, l'actualité oblige. Ces derniers temps, on constate que le cas de décès monte en flèche dans la capitale centrafricaine, Bangui. Qu'est-ce qui est à la cause ?

0: compte en nous disons si nous enregistrons beaucoup de cas de décès constatés à l'arrivée, c'est-à-dire le cas où le malade déjà ils ont traité à la maison, c'est compliqué là-bas et puis on l'amène au service surtout des urgences médicales, donc on voit constamment des cas de décès à l'arrivée. Mais quant à nous, aux urgences chirurgicales ici, ce sont des décès liés aussi aux gestion de l'accident même, gestion de l'accident de personnes parfois, il y a des cas où le malade décède là-bas et puis on amène le corps en dépôt. Mais beaucoup plus aux urgences chirurgicales où il y a beaucoup de cas où on enregistre où le malade décède déjà à la maison et puis on l'amène seulement le corps en dépôt.
1: Quel conseil souhaitez-vous adresser aujourd'hui aux conducteurs de mototaxi afin de réduire le nombre d'accidents sur les routes de Bangui et dans certaines villes de province?
0: Premièrement, nous leur prodiguons des conseils de rouler modérément, avec une vitesse modérée sur la circulation routière, sur la grande circulation, et puis d'éviter de prendre des stupéfiants, puis d'amener le blessé rapidement dans le centre de santé le plus proche avant de déporter. Parce que lorsqu'ils prennent le blessé là-bas pour l'amener à l'hôpital de référence, ils roulent avec une vitesse très excessive et puis ça peut aussi endommager aussi le blessé.
1: Docteur Éloi Mbolinani, merci.
0: Je vous remercie, monsieur le journaliste.

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1: Merci à la rédaction de Radio de Kiluka, 20h22, minutes, la lecture de vos avis et communiqués. 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Avis de recrutement et communiqué radio. 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Toute personne à l'écoute du présent communiqué est priée d'en faire part aux intéressés ou bien faire part aux parents intéressés. 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cela na Munga Ousse. Après que nous avons la place, il y a un combattant dans la langue de Sewanika. 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

ça c'est ton goût. Apocalypse, oh, allez, Gilles Baudin.

0: Daniel Russe Noir, le pic d'Hermos.
1: Tatiana Yangeko, Singina Mingin, Josuala Maïda.
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1: 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Merci Mingi, Samila Talasia. Igor Tanzambe, allo, allo.
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1: Merci à Kabelan de Bizoutenay.

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4: 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Il y a des circonstances. Le petit défend de terre, tu l'as appris. Il t'a marqué, il y a un peu de temps, il y a un peu de temps. Et le peu de temps, c'est ce qu'il y a. Il y a un vieux baba, tu as dit, il y a un peu de temps. Déjà, il t'a entendu avancer. 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

0: D'après ton enseignement, je me pose moi, mais tu vois, je ne sais pas, je Baba, je ne sais pas. Même si tu n'as pas de sang, je suis là. Je ne sais pas, je suis là. Je suis là.
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1: 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C'est ce que tu as montré, Walo. 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

coordinateur, il y a José Makila Soumanda. Bakumba Papoite, sous l'encadrement de l'abbé Donatien Cholet. Charles Mbouamboula, autorité morale.

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0: 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Joseph Berthier. 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

0: sans savoir combien de voix je suis perdu.
1: Tu as ça pour nous amener sur le
0: podium.
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Parce que la lumière a disparu, mais comment? Ce n'est que la flamme de ces flambeaux-là qui va dire merci, pas gâté. Go! Cette flamme d'amour qui s'est fixée en nous.

0: pas un vrai mot, un comportement à apprendre à nos enfants. Oui, on veut repartir à zéro.
1: On veut éviter le
0: chaos. Mais comment?

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2: 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Premièrement, j'ai jeté fleur na à son coin à Picadela. Mais Minga, il a conseillé que tu as le premier gazo. Ouais, ni pas que les gens y peindraient, mais il faut le tout d'abord esquette. Parce qu'on a que esquette sur le sol, le fait que l'esquette, Minga, il est avec le sol, avec le sénat, donc tu peux pas le saigner. Le vin des taux et le sas, c'est comme si nous allons montager à tout le sang à l'église.
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